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Bonjour à tous et bienvenue dans le Miaou Waf Chill Song, votre émission bimensuelle dédiée aux musiques pour animaux. Êtes-vous déjà demandé si votre chat, votre chien ou votre cochon d'Inde aime la musique? Et si oui, quel genre de musique? Comme nous les humains, nos amis à quatre pattes aiment aussi la musique. Pas forcément la musique qu'on écoute, ça ne sera pas du rap ni du heavy metal. Mais plutôt des musiques que je dirais plus douces, plus chill. On va dire plus de la musique classique ou des musiques d'ambiance. Et pourtant, contrairement à ce que l'on peut croire, il existe bel et bien des musiques pour les animaux. Elles ont pour vocation d'apaiser les animaux dans des situations anxiogènes comme un trajet en voiture par exemple, de les aider à s'endormir ou tout simplement de les rendre heureux. Pour cette 18e émission de la saison, je vous propose de découvrir ou redécouvrir certaines musiques pour nos amis à quatre pattes. Tout de suite, les morceaux Breeze d'Hélène Jane Long, qui est une musique tant destinée aux chiens qu'aux chats, suivi du morceau Au revoir l'anxiété de Marco Rinaldo, qui est une musique tant destinée aux chiens qu'aux chats. Et je vais terminer cette émission avec le morceau Help Your Pets, qui est une musique tant destinée aux chiens qu'aux chats.

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1: Et la rédaction de la DW qui est de retour pour Info Matin du lundi 18 mai 2026. Bonjour et merci d'écouter nos programmes. Constance Fischer, bonjour.
2: Bonjour Eric Topona, bonjour à toutes et à tous. Il est 7h en temps universel, 9h en Allemagne. Et dans l'actualité, ce matin, la résurgence de l'épidémie d'Ebola dans le nord-est de la République démocratique du Congo.
1: Et l'OMS a décrété une urgence sanitaire. Les habitants de la région sont inquiets.
2: Nous irons aussi au Niger pour parler des risques qu'encourent les habitants en consommant l'eau en sachet.
1: Nous sommes le 18 mai et cette date marque la journée internationale des musées. Illustration en Afrique avec la mise en œuvre des modèles alternatifs de promotion du patrimoine culturel adapté aux réalités africaines. Et puis en toute fin d'émission, dans une bonne quinzaine de minutes, Fiacre Ndaïra Guidier va nous rejoindre pour le grand format de l'actualité sportive puisque nous sommes le lundi. Et pour commencer, le bulletin d'information avec vous, Constance.
2: Donald Trump a proféré de nouvelles menaces d'anéantissement de l'Iran 2 mois et demi après le début du conflit avec Téhéran. Il ne restera rien de l'Iran si ce pays n'arrive pas rapidement à un accord avec les États-Unis, averti dimanche le président américain sur sa plateforme Truth Social, alors que les deux pays ne se sont plus parlé directement depuis des entretiens au Pakistan mi-avril. Après plus d'un mois de trêve, la perspective d'un règlement du conflit reste cependant lointaine. Le 10 mai dernier, le président américain a en tout cas qualifié la dernière proposition iranienne pour régler le conflit de totalement inacceptable. Hier, Téhéran a lancé un avertissement à Washington avant que Donald Trump ne publie son message. Si l'Iran est de nouveau agressé, les ressources et l'armée des États-Unis seront confrontées à des scénarios inédits, offensifs, surprenants et tumultueux, a déclaré le porte-parole des forces armées. Sur les autres fronts de la guerre au Moyen-Orient, les Émirats arabes unis ont essuyé une frappe de drone près de la centrale nucléaire de Baraka. Celle-ci a provoqué un incendie. La frappe n'a pas fait de blessés et n'a pas provoqué de hausse de la radioactivité. Mais les autorités émiraties ont dénoncé une escalade dangereuse et l'Arabie saoudite une menace pour la sécurité et la stabilité de la région.
1: Et sur le plan économique, les puissances du G7 se réunissent aujourd'hui et demain à Paris.
2: Oui, les ministres des Finances du G7 se retrouvent dans la capitale française pour discuter des conséquences économiques du conflit et tenter de rapprocher leurs positions. Une réunion préparatoire en amont du sommet du G7 qui se tiendra à Évian, toujours en France, à la mi-juin.
1: Amnesty International s'alarme du nombre d'exécutions recensées dans le monde en 2025.
2: L'organisation publie ce lundi son rapport annuel à ce sujet et selon le document, le nombre d'exécutions recensées dans le monde a grimpé l'an dernier et a atteint son plus haut niveau depuis 1981. Un bond principalement dû à l'Iran où les exécutions ont plus que doublé en 2025. Environ 2159 personnes y ont été exécutées par pendaison contre 972 en 2024. Ailleurs dans le monde, 17 pays ont procédé à des exécutions l'année dernière, parmi lesquels l'Arabie Saoudite, les États-Unis, l'Égypte ou encore la Somalie. L'Organisation de défense des droits de l'homme rappelle que ces chiffres n'incluent pas les milliers d'exécutions qui ont lieu en Chine, pays ayant procédé au plus grand nombre d'exécutions au monde en 2025. La Russie a affirmé hier avoir subi l'une des attaques ukrainiennes les plus massives depuis le début du conflit, mobilisant environ 600 drones et faisant 4 morts sur son territoire. Une opération que le président Volodymyr Zelensky a qualifiée d'entièrement justifiée. L'attaque a eu lieu 3 jours après des bombardements russes qui ont fait une vingtaine de morts à Kiev et auxquels les autorités ukrainiennes avaient promis de répondre. Depuis fin février et le début de la guerre au Moyen-Orient, les négociations pour mettre fin au conflit entre la Russie et l'Ukraine sont au point mort.
1: Ouverture aujourd'hui de l'Assemblée annuelle de l'OMS.
2: L'Organisation mondiale de la santé se retrouve à Genève avec au programme un traité pandémique pour réformer l'architecture de la santé mondiale et les retraits américains et argentins qui pèsent notamment sur les finances de l'OMS. Les récentes résurgences d'antivirus et d'Ebola devraient également s'inviter dans les discussions de cette 79e Assemblée qui se terminera samedi. Une assemblée qui se tient par ailleurs alors que le processus d'élection du prochain chef de l'OMS lancé en avril est en cours. Aucun candidat ne s'est encore déclaré, mais des annonces sont possibles cette semaine. Avant la clôture des candidatures, ce sera le 24 septembre.
1: Et pour finir, aux États-Unis, Constance, des milliers de personnes se sont rassemblées à Washington hier pour un marathon de prières nationales.
2: Une manifestation à laquelle participaient plusieurs responsables de l'administration Trump. Officiellement, il s'agissait de célébrer les 250 ans de la fondation des États-Unis avec des prêches, des discours, des chants patriotiques et religieux. Mais pour certains, cette manifestation se résume plutôt à une vitrine quasi officielle du nationalisme chrétien. Un courant qui bénéficie d'une plateforme importante depuis le retour de Donald Trump au pouvoir.
1: Merci Constance Fischer qui nous résumait l'actualité internationale. Info Matin, 7h05 en temps universel, 9h05 ici en Allemagne et c'est aussi la même heure à Bunia en RDC.
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1: Une nouvelle épidémie d'Ebola a donc été déclarée vendredi dernier dans le nord-est de la République démocratique du Congo, principalement en Ituri, où près de 90 décès ont été signalés sur plus de 300 cas suspects.
2: L'Organisation mondiale de la santé a décrété une urgence sanitaire internationale. Et la situation est d'autant plus préoccupante que la souche Bundibugyo, contre laquelle il n'existe pas de vaccin efficace, complique la riposte déjà freinée par l'insécurité et les déplacements de population dans la région.
1: Et pour le ministre congolais de la Santé publique, l'hygiène et la prévoyance sociale, Samuel Roger Kamba, qui était face à la presse, selon ce ministre, le plan de riposte est en cours. Précision à Kinshasa avec Emmanuel Kouzamba, un de nos correspondants sur place.
3: Face à la presse, le ministre Samuel Roger Kamba a rappelé que cette souche du virus Ebola avait déjà circulé en 2012 à Isiro, dans le Haut-Uele, ainsi qu'en Ouganda et en Afrique de l'Ouest, où elle avait été maîtrisée malgré l'absence de vaccin. Selon lui, les mesures de santé publique peuvent être tout aussi efficaces qu'un vaccin pour contenir cette 17e épidémie. Il insiste notamment sur l'importance du dépistage rapide et l'identification précoce des malades qu'il considère comme des actions essentielles pour limiter la propagation du virus.
4: De manière générale, nous avons les moyens de contenir les épidémies. Ça ne veut pas dire que quand il n'y a pas de vaccin, on ne peut plus rien faire devant une épidémie. Non, c'est seulement les mesures de santé publique que nous déployons qui permettent de contenir. Diagnostiquer très rapidement, cela veut dire repérer le malade très vite. C'est une mesure aussi importante qu'avoir un vaccin.
3: L'un des principaux obstacles à la riposte est la forte mobilité des populations dans les zones affectées liées aux activités commerciales. Selon le ministre Samuel Roger Kamba, ces déplacements s'étendent jusqu'aux pays voisins, notamment l'Ouganda et le Sud-Soudan, ce qui complique davantage le contrôle de la situation.
4: Premier défi majeur que nous avons, la zone qui est touchée est une zone très commerciale. Il y a beaucoup de mines là-bas, du trafic, le transport, les gens vont dans beaucoup de directions. Et ces directions-là, c'est le Nord Kivu, la Tchopo, le Haut-Uele, mais c'est aussi l'Ouganda, c'est aussi le Sud-Soudan. Le défi, c'est de contrôler, de surveiller tous les cas dans ce mouvement de personnes.
3: Pour assurer une riposte efficace, une coordination étroite est mise en place entre les différents partenaires et l'Institut national de santé publique. Son directeur général, le docteur Dieudonné Mwamba, précise que cette stratégie s'étend au-delà des Litouris et inclut également les provinces voisines ainsi que la capitale Kinshasa. Et pour évaluer la situation sur le terrain, le ministre de la Santé publique, à la tête d'une importante délégation gouvernementale et sanitaire, a entamé ce dimanche 17 mai une mission officielle dans la province de l'Ituri. Emmanuel Kouzamba à Kinshasa pour la Deutsche Welle.
1: Et la résurgence de l'épidémie d'Ebola inquiète les habitants de Bunia, le chef-lieu de la province de l'Ituri, dans l'est de la République démocratique du Congo.
5: Nous sommes très inquiets d'apprendre le retour d'Ebola. Cela nous fend le cœur. Nous ignorons quel sera notre sort. Que les autorités sanitaires fassent tout leur possible pour stopper la propagation le plus rapidement possible. Il faut déjà prendre des précautions comme isoler les zones où des cas ont été identifiés et restreindre les déplacements des personnes.
6: Vous savez, ça fait presque 2 semaines, on vient de perdre au moins plus de 80 de personnes. Et nous, on se pose des questions. Finalement, le problème, c'est quoi? Donc, nous demandons d'abord à la population du nord de l'Ituri en général, mais aussi c'est du territoire d'Indjou, précisément à Mongwalo, de rester prudent. car l'Ebola, c'est une mauvaise maladie. Ils tuent chaque jour, ils finissent même des familles. La situation d'Ndjougou, de l'Itourie, n'est pas comme d'autres provinces. Chez nous, là-bas, il y a l'orpailleur. Et l'orpailleur d'office, il fait des travaux en sol. Alors, il faut voir la conséquence qui va nous arriver là-bas.
5: J'ai appris le retour d'Ebola et j'ai eu peur en apprenant la nouvelle. La dernière fois, Ebola a tué beaucoup de gens. C'est là que réside ma crainte, que les autorités renforcent les mesures sanitaires, car c'est une maladie dangereuse qui pourrait nous exterminer.
1: Voilà quelques habitants de Bounia inquiets suite à la résurgence de l'épidémie d'Ebola dans leur région. Des propos recueillis par notre correspondant sur place, Marcus Loïka. Et vous l'entendez déjà plus haut, en l'absence de traitement ou de vaccin approuvé contre le virus Bundi Buiguyo, suscite des inquiétudes parmi les autorités sanitaires africaines. Mais le problème plus général est que même les vaccins et les traitements existants contre d'autres virus Ebola ne sont pas fabriqués sur le continent africain.
2: Écoutez ce que disait à ce propos Jean Kaseya, à la tête des Centres africains pour le contrôle et la prévention des maladies, Africa CDC. Il évoquait cette question ce week-end.
7: The issue is we need in Africa.
8: Le problème est le suivant. Nous devons en Afrique commencer à dire qu'il nous faut produire nous-mêmes les vaccins et les médicaments dont nous avons besoin. Car nous ne pouvons pas, à chaque fois qu'une épidémie éclate, nous laisser envahir par la panique. En ce moment même, je suis en état de panique parce que des gens meurent. Je n'ai pas de médicaments, je n'ai pas de vaccins pour aider les pays. Hier, j'ai convoqué une réunion de tous les partenaires. Nous avons quelques candidats vaccins, quelques candidats médicaments et nous poursuivons sur cette voie. Nous espérons pouvoir obtenir des résultats dans les semaines à venir. C'est une question d'équité. Et les pays occidentaux ne comprennent pas que lorsque l'Afrique est touchée, ils sont eux aussi menacés, car les gens prennent l'avion tous les jours. Cela signifie qu'il faut mettre en place un système solide, soutenir l'Afrique et y investir afin d'y développer une production locale de nos vaccins et de nos médicaments. C'est aussi ainsi que l'on protégera les pays occidentaux.
2: La réaction ou les propos de Jean Kaseya à la tête des Centres africains pour le contrôle et la prévention des maladies. Et on rappelle donc que pour l'heure, les mesures pour tenter d'endiguer la propagation du virus Ebola reposent essentiellement sur le respect des mesures barrières comme le lavage des mains et la détection rapide des cas pour limiter les contacts.
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1: Vous écoutez toujours Info Matin, information en bref. Un haut responsable du groupe État islamique, dépeint comme l'un des terroristes les plus actifs au monde, a été tué au Nigeria lors d'une opération conjointe avec les États-Unis. L'information a été publiée samedi par les autorités nigérianes et américaines.
2: Et l'attaque a visé Abu Bilal al-Minouki, placé sous sanction américaine en 2023 pour ses liens avec le groupe État islamique et présenté comme le numéro 2 de l'organisation djihadiste dans le monde par Donald Trump et les armées américaines et nigériennes.
1: À Niamey, comme dans de nombreuses régions du Niger, l'eau en sachet est devenue omniprésente, facilement accessible à tous et disponible partout. Elle apparaît comme une solution simple pour se désaltérer à moindre coût.
2: Cependant, derrière cette apparente facilité se cachent des réalités sanitaires préoccupantes. Le reportage de Maïmouna Amadou.
10: Yada.
11: Chaque matin dans les rues de Niamey, notamment aux heures où la chaleur est la plus intense, les vendeurs d'eau en sachet appelés Purwata sont omniprésents aux différents ronds-points et carrefours. Vendus à 25 francs CFA, ces sachets d'eau s'écoulent très rapidement comme des petits pains. Toutefois, ils sont souvent exposés au soleil et commercialisés dans des conditions d'hygiène douteuses, ce qui expose les consommateurs à des risques sanitaires. Face à cette situation, le secrétaire général du réseau nigérien de nutrition, le docteur Abdrahman Bello, alerte sur les dangers pour la santé et recommande aux populations d'adopter des méthodes de filtration de l'eau.
12: Effectivement, il y a beaucoup de problèmes associés à cette eau-là. Le processus de production de l'eau comporte des défaillances au niveau de l'usine de production insalubre. Tous ces éléments-là peuvent faire en sorte que l'eau produit dans ces unités de transformation-là va être de mauvaise qualité microbiologique. Et deuxième défaillance qu'on va remarquer, c'est notamment l'utilisation d'emballages inadéquats. Souvent, lorsqu'on prend certaines eaux, notamment les piawata, on a une odeur d'essence parce que l'emballage en plastique qui est utilisé, c'est pas un emballage de bonne qualité. Ces eaux-là sont conservées à température ambiante, à même le sol. Ces charges microbiennes peuvent induire des intoxications alimentaires avec des diarrhées, des vomissements chez les enfants et les personnes âgées. Maintenant, pour rendre l'eau plus potable, il y a des pastilles qui sont utilisées comme désinfectants dans le cadre de la purification de l'eau.
11: Pour éviter les incertitudes liées à la qualité de l'eau en sachet, certains chefs de famille optent pour des solutions plus sûres. C'est le cas d'Abdel Nasser Damata, père de famille, qui a installé chez lui un système de filtration.
10: Au début, mes enfants ils buvaient l'eau des sachets. Et souvent, je vois qu'ils sont malades. Mais quand j'ai commencé à filtrer l'eau, je vois que ça va. Ils sont en bonne santé. Avant, un appareil de filtrage, c'est électronique, et je continue à le faire.
11: Si l'eau en sachet répond à un besoin essentiel de proximité, il reste indispensable que les autorités sanitaires renforcent la régulation des unités de production et assurent un meilleur contrôle de la chaîne de distribution. En attendant, il est nécessaire d'intensifier la sensibilisation à l'utilisation d'appareils et de techniques de filtration de l'eau. Niamey Maimoune Amadou pour la Deutsche Welle.
1: Encore en bref, quatre candidats se sont déclarés pour l'élection au poste de secrétaire général de l'Organisation internationale de la francophonie. Élection prévue en novembre prochain. La sortante, la Rwandaise Louise Mushikiwabo, la Congolaise Juliana Amato Lumumba, la Mauritanienne Kumba Ba et le Roumain Dakian Siolos sont donc en lice pour essayer donc de briguer le poste de secrétaire général de l'OIF.
2: Les candidatures se sont closes vendredi, à 6 mois de l'élection qui se tiendra au Cambodge lors du 20e congrès de l'organisation. On rappelle que Louise Mushikiwabo est élue en 2018 et en fonction depuis 2019, brigue un troisième mandat à 64 ans.
1: Encore en bref, après plus d'un an sous blocus imposé par les djihadistes du Génim liés à Al-Qaïda, les habitants de Dia Farabé dans le centre du Mali ont vu arriver celui

0: des musées. Le thème retenu cette année par le Conseil international des musées est « Les musées unissent un monde divisé ».
1: Et l'occasion pour nous de revenir sur la réflexion actuelle en Afrique où certains essaient de trouver des modèles alternatifs de mise en avant du patrimoine culturel qui seraient plus adaptés aux cultures locales que les musées d'inspiration occidentale. Sandrine Blanchard.
2: En Europe, les musées apparaissent sous leur forme moderne au XVIIIe siècle, avec un objectif, rendre accessible au public des collections d'objets d'art. Ils remplissent une double fonction, ce sont des outils d'éducation publique et des symboles du pouvoir culturel de l'État. Les objets y sont classés selon des critères scientifiques et exposés dans des vitrines. Cette conception repose sur une idée selon laquelle le patrimoine passe par des objets matériels qui sont conservés par des institutions dans une culture qui est perçue comme figée. Et cette histoire est aussi liée à la colonisation, puisque de nombreux musées européens se sont constitués à partir de biens acquis lors de conquêtes ou de spoliations. Le musée présente des avantages, il protège les objets, il facilite leur transmission et puis il participe aussi à la visibilité d'un pays. En Afrique, plusieurs institutions ont ainsi été créées, comme le musée des civilisations noires de Dakar, inauguré en 2018, ou le musée national du Mali, bien plus ancien puisqu'il a été ouvert lui en 1953. Mais ce modèle suscite des critiques. Pour beaucoup, il ne correspond pas aux modes de transmission africains qui sont plus vivants, plus oraux. Les objets exposés sont souvent sortis de leur contexte et la question de la restitution y reste centrale. Une autre limite, le musée demeure essentiellement urbain, donc il touche aussi et surtout les élites. Face à cela, de nouvelles approches émergent en Afrique avec l'idée de musées communautaires qui sont gérés par les communautés elles-mêmes, des musées vivants avec des performances artistiques, une valorisation de l'oralité aussi, ou encore les écomusées ou des initiatives numériques qui peuvent rendre le patrimoine vraiment accessible et cette fois au plus grand nombre.
1: Sandrine Blanchard.
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1: Bonjour Fiacre Ndaïra Guidje.
4: Bonjour à toutes et à tous.
1: Alors Fiacre, en football, la Bundesliga a rendu son verdict ce week-end. Le VfB Stuttgart a terminé la saison du championnat allemand à la 4e place. Une place qui ouvre la porte à Stuttgart, à la prestigieuse compétition européenne, la Ligue des Champions.
4: Oui, le VfB Stuttgart a concédé le match nul sur la pelouse de la Deutsche Bank Park contre l'Eintracht Francfort, 2-2. Les hommes de Sébastien Hoeneß ont pourtant mené au score grâce au but de Tchema Andreas à la 10e minute et Nicolas Senate juste avant la pause. Mais ils se sont fait rattraper en deuxième partie suite aux deux pénalties de Jonathan Burkhardt, l'attaquant allemand en provenance de Mayence, qui a permis à Francfort d'égaliser avec 62 points. Le club swab devance cependant Hoffenheim, 61 points, battu à Mönchengladbach 4-0 et le Bayer Leverkusen, 59 points, tenu en échec à domicile contre Hambourg, 1-2. Le VfB Stuttgart se qualifie donc pour la 7e fois de son histoire pour la Ligue des Champions.
0: Le Bayer Leverkusen, on en parle justement, Fiacre, il ne jouera plus à la Ligue des Champions.
4: Oui, le Bayer Leverkusen était appelé à s'imposer à domicile face à Hambourg et espérer une contre-performance de ses conquérants à la 4e place Stuttgart et Hoffenheim afin de garder une chance de décrocher une place en Ligue des Champions la saison prochaine. Mais l'équipe de Kasper Hulmand a dû se contenté d'un match nul à la Bayer Arena, 1-2. Kasper Hulmand, c'est l'entraîneur du Bayer Leverkusen.
5: Noch wieder haben wir ein Spiel gemacht mit
4: Une fois de plus, nous avons fait preuve d'un match de grande valeur offensive. Et naturellement, il est tout simplement inacceptable de ne pas remporter une telle rencontre. Dans l'ensemble, et pour la toute dernière fois cette saison, je n'ai que des éloges à faire aux joueurs et au staff. Ils ont accompli un excellent travail tout au long d'un processus qui n'était pas facile. Nous avons tous donné le meilleur de nous-mêmes afin d'atteindre les places de Ligue des Champions. Sans succès malheureusement. Je tiens cependant à le réitérer. Au vu de la qualité démontrée à l'entraînement et des efforts fournis par chacun lors de nos matchs, nous avons véritablement tout donné. C'est comme ça, je ne peux que souhaiter à mes collègues de merveilleux moments d'été.
5: Ja, gutes Sommer für meinen Kollegen und so ist es. Ja.
4: Le Bayer Leverkusen, il faut le rappeler, avait atteint ces deux dernières saisons les 8e de finale de Ligue des Champions. Mais le club rhénan ne verra pas cette compétition, on l'a dit, la saison prochaine en

0: raison justement de sa sixième place au classement final en Bundesliga. En revanche, le Bayer Leverkusen jouera la Ligue Europa.
1: Et la Bundesliga va être représentée en Ligue des Champions par le VfB Stuttgart, le RB Leipzig, le Borussia Dortmund ainsi que le Bayern Munich.
0: Le Bayern Munich qui a été sacré officiellement champion d'Allemagne après avoir étrié samedi le FC Cologne dans son entrée de l'Allianz Arena à Dominique 5-1. Les Munichois terminent la saison de Bundesliga avec 122 buts au compteur. L'attaquant anglais Harry Kane s'est particulièrement distingué samedi en signant un triplé lors de son festival. Il a porté son total à 36 buts en championnat et 59 toutes compétitions confondues. Harry Kane partage son impression après le sacre de son équipe.
2: Je pense que je me suis amélioré par rapport à l'an dernier, tant au niveau collectif qu'individuel. C'est ainsi que ça doit se faire, s'améliorer chaque année, gagner de titres. À ce qui me concerne, j'ai toujours donné le meilleur de moi-même pour atteindre le bout de mes limites. Actuellement, le regard est sans doute porté sur la prochaine saison. Oui, nous voulions gagner la Ligue des Champions, mais vous savez, il n'est pas possible que tout aille toujours dans votre sens. Nous allons tourner la page et nous focaliser sur ce qui nous reste à accomplir. Si nous pourrions gagner la Coupe d'Allemagne, nous serions davantage dans la bonne voie. Car cela fait longtemps que le club ne soulève pas ce trophée.
3: La suite fiacre, c'est le FC Heidenheim et le FC Saint-Pauli qui ont été relégués samedi à l'issue de la 34e et dernière journée.
0: Oui, le FC Saint-Pauli s'est incliné à domicile face au VfL Wolfsburg 3-1. Un match qui a été retransmis en direct sur nos ondes samedi par nos collègues Sophie Serbini et Ali Farhat. La lanterne rouge Saint-Pauli termine la saison avec 26 points à égalité avec l'avant-dernier au classement. Le FC Heidenheim également relégué en deuxième division. Wolfsburg, 16e au classement, jouera en revanche un match de barrage contre le 3e de 2e division Paderborn.
1: Et à moins d'un mois de la Coupe du Monde de football 2026, le sélectionneur de l'équipe de France, Didier Deschamps, a dévoilé la liste des joueurs retenus.
0: Oui, la liste est des 26 joueurs et le nombre maximal exigé par la FIFA pour cette compétition a été annoncé par le sélectionneur français Didier Deschamps. Il n'y a pas eu de grands changements et à la question de savoir si les Bleus sont favoris pour cette compétition, écoutez la réponse du sélectionneur Didier Deschamps.
4: Je sais qu'il y a une attente, bien évidemment, mais je sais aussi qu'avant de se voir, on a du costaud, au cas où, sur nos trois premiers matchs. Est-ce qu'on est plus favori que l'Espagne, que le Portugal, que l'Allemagne, que l'Angleterre, que l'Argentine, que le Brésil, que le Maroc? Non, oui, mais attention, parce que le haut niveau, il est impitoyable. Et si on pense que parce que on a les joueurs avec et que en faisant un peu moins, on va éviter de prendre quelques gifles.
0: L'équipe de France évoluera dans le groupe I avec le Sénégal, l'Irak et la Norvège.
1: Merci Fiak Ndayaragije. Je rappelle que la Coupe du Monde de football va se dérouler du 11 juin au 19 juillet 2026 et elle sera donc organisée conjointement par les États-Unis, le Canada et le Mexique.
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1: Alors voici la question de notre jeu concours. Quel magazine diffusé les dimanches après-midi sur DW Afrique traite de sujets innovants et de thématiques liées à la jeunesse africaine, Constance?
3: Trois réponses au choix. Demain t'appartient, Capsule Santé ou Arbre à Palabre.
1: Voilà, ceux qui sont intéressés ont jusqu'au 31 août 2026 pour participer à ce jeu concours. Info matin, c'est bientôt le terminus. Constance Fischer, vous avez une bonne minute pour nous rappeler ce qui fait l'actualité ce jour.
3: Oui, le principal sujet à la une ce matin, c'est l'évolution de l'épidémie Ebola dans l'est de la République démocratique du Congo. L'Organisation mondiale de la santé a déclenché une alerte sanitaire internationale alors qu'il n'existe ni vaccin ni traitement pour le variant en circulation. Bundi Bugyo, c'est son nom. À ce stade, 91 décès ont été signalés, ont été vraisemblablement causé par Ebola. Ce sont les derniers chiffres donnés hier par le ministre de la Santé congolais Samuel Roger Kamba que vous pouviez entendre ce matin dans notre émission. L'épicentre de l'épidémie se situe en Ituri, mais un cas a été recensé également à Goma et deux décès ont aussi été enregistrés en Ouganda, probablement en lien avec Ebola. Et puis, autre titre à la une ce matin, les menaces proférées par Donald Trump, le président américain, à l'égard de l'Iran, 2 mois et demi après le début du conflit avec Téhéran.
1: Merci Constance Fischer qui nous rappelait donc les sujets qui font la une de l'actualité de ce lundi 18 mai 2026. La pensée du jour, si un homme en sait plus que les autres, il devient solitaire. C'est une pensée du psychiatre suisse Carl Gustav Jung. Excellente journée à toutes et à tous.

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2: Alors cette semaine, nous restons en Gascogne et je vous emmène découvrir une association qui s'appelle Savez Climat. Quand j'ai vu son site, j'ai été assez impressionné car c'est ce genre d'association trop rare qui prennent les problèmes dans leur globalité et qui essaient de trouver des solutions locales avec les gens. C'est un petit peu le cas de Savez Climat donc que va nous présenter Sophie. Bonjour Sophie.
3: Bonjour Nicolas.
2: Alors Sophie, Savez Climat, c'est quoi? Ça part de quoi? Vous partez d'un constat, le climat, je suppose?
3: On est face à un bouleversement climatique, on est face à une ribambelle de mauvaises nouvelles qui s'accentue de jour en jour, d'année en année. Et en fait, face à ce constat, plutôt que de partir en éco-anxiété, en fait, on se réunit à trois au début pour se dire qu'est-ce qu'on peut faire? Il faut agir parce que sinon on va déprimer. Et donc comme ça est née l'idée de faire une association pour créer du lien, en fait, de se mettre ensemble et d'agir face à ce bouleversement climatique localement, sur le territoire, à notre mesure, en fait, à notre mesure de citoyen. On peut pas faire des grands chamboulements, on peut pas faire tout seul là, des grandes, grandes choses qui vont réellement avoir un impact fort pour que le climat aille mieux. Mais localement, on se dit qu'en agissant, déjà, on évite de déprimer. Enfin, vraiment, c'est quand même le but premier. Et puis, on est...
2: C'est le club des éco-anxieux anonymes, en fait.
3: Non, parce que justement, en fait, le fait d'agir, on est debout, en fait. Et d'être debout ensemble, on est plus fort. Et puis, on crée de belles choses, quoi. Donc, c'est comment transformer le territoire ensemble. Mais en étant humble face à cette immense chose qui nous tombe dessus.
2: Alors on est ici dans un territoire rural, alors on n'est pas très très très loin de Toulouse, mais suffisamment pour parler de ruralité. Vous avez trouvé facilement, rapidement, des gens qui aussi dans leur coin avaient envie de changer les choses?
3: En fait, on était trois au début. Première réunion, on était trois. On s'est dit, prochaine réunion, tout le monde revient avec deux, trois personnes. Et la deuxième réunion, on était 10 ou 12, je ne me rappelle plus, c'était ici, dans la cuisine. Et à partir de là, en fait, on s'est dit, il faut qu'on travaille sur quelle thématique, qu'est-ce qu'on fait. Et donc là est née, en fait, l'idée de travailler par groupe de travail sur différentes thématiques.
2: Qui étaient,
3: parce qu'on a changé un petit peu notre mode de fonctionnement depuis, mais en 2019, alors d'abord, la première des choses qu'on a faites quand même, c'est avant de ces groupes de travail, c'est une première conférence, en fait, sur le climat. Avec Aurélien Ribe, qui est climatologue. Et donc, il nous a fait une première conférence, on l'a appelée, et là, ça a été un peu, même pour nous, un choc, parce qu'on était à la salle de Saint-Martin. La salle de Saint-Martin, elle fait de mémoire 180... Bon, entre 100 et 200 places, on va dire. Et la salle était comble, il y avait des gens sur les marches. Et là, on a pris une bouffée de... On s'est dit que c'était utile. Et donc là, ça a été un gros choc positif pour nous. Et à partir de là, en fait, à partir de cette conférence, on s'est dit, il y a plein de domaines à travailler. Donc on va faire par groupe de travail qui partait de l'alimentation, l'énergie, l'éducation, les déchets, les arbres, la biodiversité. Alors l'éco-construction, c'est venu après parce que c'est dans l'habitat. Ça, c'est dans le groupe Habitat et Énergie qui est né donc le fameux projet dont on parlera tout à l'heure. Donc on avait comme ça 5 groupes et ces groupes, il y avait une émulation, plusieurs personnes qui travaillaient dans ces groupes et l'idée c'était que chaque groupe soit autonome, on propose des projets, on fait. Et puis il y avait une organisation avec une coordination pour relier tout ça et puis très vite le deuxième grand truc qu'on a fait c'est la fête du climat en 2020. organisée à Saint-Martin, et où l'idée c'était de réunir plein de monde pour sensibiliser et surtout montrer des alternatives. Comment faire autrement en fait, dans notre vie au quotidien. Et donc c'était ce qu'on a appelé le village des alternatives, où voilà, il y a plein de gens, d'artisans, qui proposaient pour faire autrement sur l'énergie, l'habitat, etc. Les producteurs locaux évidemment, et puis la gestion des déchets. Enfin voilà, donc c'était un grand festival. Qui a très bien marché, où on a fait aussi une démonstration d'un grand repas, fabriqué par un cuisinier avec des produits locaux, sans jetables, etc. Bon, à l'époque, il n'y en avait pas beaucoup qui le faisaient, donc avec de la vaisselle, etc. Enfin bon, c'est tout bête, mais c'est des choses très concrètes, en fait, pour faire démonstration, pour faire autrement. Donc voilà, et donc cette fête du climat, c'est là où vraiment on a pris une marche supplémentaire en termes d'adhésion, où on a eu plein de gens qui nous ont rejoints, et donc les groupes de travail se sont étoffés, etc. Nos actions à l'époque, il y avait à la fois de la sensibilisation, de la formation, des conférences. Il y avait ensuite du travail en alimentation sur cartographier les producteurs locaux sur le coin, et puis tout un travail par exemple sur une étude. Alors je dis ça en vrac parce qu'on en a fait plein des projets, mais par exemple sur comment relocaliser en fait la cantine et la restauration scolaire, parce que les enfants ici sur le territoire, encore aujourd'hui, mais bon, c'est en train de changer, donc on y est arrivé, mais ça prend du temps. Ils mangent en fait avec de la restauration en fait qui font un portage froid, des grosses boîtes qui font des milliers de repas. Et donc l'idée c'était de comment relocaliser, donc on a fait des conférences, etc. Une des premières conférences était pendant cette fête du climat justement en 2020, qui a vraiment marqué quand même les élus. On a retourné quelques élus à ce moment-là, qui ont changé leur regard sur nous, parce que on leur apportait des choses très concrètes dessus. Et puis par-dessus il y a eu le Covid quand même, qui nous a aidés pour le coup de ce point de vue-là, parce qu'ils se sont retrouvés tout d'un coup, la restauration scolaire, voilà, le Covid, tout ça, en fait on fait plus à manger, il n'y a plus rien qui arrive dans les assiettes pour les enfants, et donc tout d'un coup en se disant il faut qu'on soit autonome. Et donc ça a fait qu'ils ont lancé toute une étude pour savoir comment relocaliser toutes les cantines scolaires sur le territoire. Donc c'est toujours à l'étude, mais là il va y avoir encore une marche supplémentaire qui va être franchie normalement là, un peu plus concrète là dans les années à venir. Donc on espère que ça va aboutir enfin, mais voilà, ça fait déjà 6 ans. Enfin, ça prend un temps fou, quoi. Donc il faut pas lâcher, faut rester motivé, et puis se dire que il faut rien lâcher, parce qu'en fait si on lâche, on voit bien au niveau des élus locaux, ça va à la facilité. C'est très très dur ce métier d'élu local, mais en fait il faut avoir du courage et de l'obstination, et voilà. Donc nous on est là pour ça en fait, on est là pour pas lâcher, pour dire non, c'est primordial, et en fait il faut qu'on fasse tout ce qu'on peut à notre mesure, sinon c'est foutu en fait.
4: Alors on va le voir après, vous avez impulsé plusieurs projets sur le territoire, vous allez en faire, je pense, il y en a des nouveaux, mais quel est le socle de votre réflexion, quelles sont les valeurs, les principes qui guident les actions, les créations, parce que quand on est dans des grands groupes comme ça, il faut vraiment avoir une colonne vertébrale solide pour pouvoir déléguer et que chacun agisse un petit peu dans le même sens de son côté, par groupe, mais ensemble, collectivement. C'est quoi chez vous, qu'est-ce que tu définirais pour Savez Climat?
3: Alors, on l'a défini de façon très concrète depuis 2024, où on s'est tous alignés en fait sur ces valeurs-là. Donc, la première des valeurs, c'est le soin et la défense en fait du vivant et des écosystèmes. Donc ça, c'est le cœur en fait.
4: C'est-à-dire concrètement, ça va être, vous allez vous opposer à des projets, par exemple, qui vont aller contre le vivant et contre.
3: Très concrètement, le dernier sur lequel on s'est positionné contre, c'était des panneaux photovoltaïques qui devaient être implantés sur la commune de Mont-Blanc, mais surtout, alors c'est pas forcément contre le panneau photovoltaïque, mais là c'était pour le coup une grosse entreprise, si je me trompe, c'était Total Énergie, qui du coup implantait ses panneaux pour du coup récolter les sous pour son propre, sa propre entreprise privée. Donc là, en fait, on s'est clairement positionné contre, parce que dans l'idée, en fait, si jamais on devait... Enfin, d'abord, sur les panneaux photovoltaïques, par exemple, nous, sur le territoire, il y a énormément de toitures. Et en fait, déjà, la première des choses, c'est équiper les toitures, de notre point de vue, et laisser les sols vivants à la biodiversité et aux vivants, en fait, tout simplement. Donc ça, pour nous, c'est un exemple. C'est un exemple.
4: Et si gros projet il y a, il vaut mieux que ce soit un projet collectif, soit par les municipalités, soit par des collectifs de citoyens qui s'unissent.
3: C'est ça. C'est-à-dire qu'en fait, ça doit revenir aux citoyens, en fait, aux gens qui habitent le territoire, quoi, et pas par des grands groupes privés, quoi.
4: Alors, autre principe, autre valeur ?
3: L'autre valeur, c'est l'action. Alors ça, c'est un petit peu ce que je disais au début, c'est-à-dire que l'idée, c'est d'agir. Et donc de faire des choses concrètes, de pas ruminer. Et voilà. Donc l'idée, c'est de l'action. Donc ça fait, on l'a défini comme une valeur vraiment importante. L'autre, c'est l'indépendance et l'autonomie. C'est-à-dire que l'idée, c'est de pas être financé en gros par ni des partis, ni des municipalités, ni l'État, etc. C'est qu'on est indépendant et donc que nos ressources de financement, ben, en fait, c'est les dons, les adhésions.
4: Et les buvettes quand vous faites des événements.
3: Voilà, exactement. Et les buvettes, très important, les buvettes. Donc voilà. Puis,
4: donc aucune subvention publique pour l'association. Alors.
3: C'est pas tout à fait vrai, parce qu'on a une seule subvention qu'on demande de temps en temps. Enfin, on l'a demandé deux fois, si je me trompe pas. C'est la subvention de la FDVA. Donc c'est pour le fonds du développement.
4: Fonds de développement de la vie associative. Et là, c'est l'État. Donc normalement, c'est impartial. Il n'y a pas d'histoire. On n'est pas pieds et poings liés à une personne, un parti, une commune. Ou...
3: C'est ça. Super. Donc ça, c'est la seule subvention qu'on a demandé deux fois. Et ensuite, c'est que du financement comme ça, autofinancé. Et puis, l'ouverture vers les autres, qui évidemment est primordiale, parce que c'est travailler avec les autres, c'est inclure tout le monde. Et donc ça fait partie aussi de la dernière des valeurs.
4: Et alors ça, c'est facile, parce qu'on le voit, quand des gens lancent ce genre de projet écolo, il y a toujours des gens qui regardent un petit peu de travers, parce que l'écologie n'est pas... finalement consensuel, tout le monde ne partage pas le constat déjà, et ou se cache le constat et ne veut pas se remettre en question. Donc on a souvent ce genre de guerre de clochers. Comment vous faites pour essayer d'aller et d'aller vers l'autre et de s'ouvrir aux autres? C'est déjà peut-être pas en ne le rejetant pas.
3: Voilà. Alors, en ne rejetant pas, en essayant de ne pas être donneur de leçons. Bon, alors évidemment, des fois, enfin, je veux dire, on le sait, hein, sur le territoire, on n'est pas forcément bien vu par tout le monde, mais l'idée à Savès Climat, c'est quand même d'essayer de faire des choses... Alors forcément, c'est clivant, mais on n'est pas dans la radicalité. On essaye de faire avec tout le monde pour avancer avec tout le monde, parce que notre idée, c'est que c'est pas en étant... Enfin, en tout cas, là, dans ce projet-là, Savès Climat, c'est pas en étant radical qu'on va y arriver, parce qu'en fait il faut faire avec tout le monde sur un territoire, et donc l'idée, c'est d'avancer et de faire de marche par marche des petites choses. Donc ça a été, en tout cas, voilà, on aurait pu faire une association plus radicale, c'est pas du tout le cas.
4: Oui, et puis par les exemples, parfois on va voir que souvent l'écologie rime avec économie, donc les gens, le voisin va se dire, ah tiens, ce truc là finalement c'est pas bête, et je vais le faire.
3: Oui, puis avec convivialité, et surtout, enfin, qui crée la convivialité, et puis le lien. Enfin, moi, je reste persuadée que là où on sera fort face à des choses, des bouleversements climatiques, si on n'est pas en lien, si on est chacun chez soi, ben en fait, les gens, ça va être horrible, en fait. Et donc, si on crée des liens des liens qui nous coordonnent chacun les uns avec les autres, qui nous relient, ben en fait, on sera plus fort, parce qu'on pourra s'entraider, tout simplement, en fait. Donc ça. Bon, ça pour nous, c'est hyper important.
4: On va faire une petite pause musicale, si tu veux bien. Qu'est-ce que tu as envie d'écouter ?
3: On aurait pu écouter Artus, enfin Artus, non, c'est ex-Artus, mais en tout cas, c'est le morceau.

0: Alors nous sommes de retour avec Sophie de Savez Climat, cette association donc, qui est sur son territoire depuis 2019, crée des projets, crée de l'alternative, réfléchit pour rendre le territoire plus robuste, pour mettre les gens en lien, pour changer un petit peu les choses à l'échelle locale. Et ça, je trouve, c'est vraiment, je suis très ravi d'être là avec vous, parce que vraiment, je trouve que chaque commune, chaque territoire devrait avoir des associations comme ça, assez généralistes et qui prennent un petit peu tous les points. On l'a vu. On va parler maintenant des projets. On a parlé de quelques-uns dans la première partie d'émission. Mais j'ai envie d'aller un petit peu dans les projets que vous avez développés par groupe comme ça, dans ce collectif. C'est quoi? Vous êtes attaqué. Quelles alternatives vous avez commencé à créer? Vous avez parlé de la cantine là, qui aboutit. Qu'est-ce qu'il y a d'autre?
1: Alors effectivement, il y a eu la cantine. Il y a eu aussi, par exemple, comme projet de développer des composteurs collectifs dans les communes. Donc ça a d'abord commencé par les écoles. Donc toutes les écoles, on a pu poser des composteurs collectifs dans toutes les écoles et les ALAE, c'est-à-dire les alaïs, si on dit ça comme ça. Il y a la commune de Lombez en fait qu'on a initié un composteur collectif, la commune de Saint-Matin où on en a posé un seul. Bon, ce qui n'est absolument pas assez. Et la commune de Cazaux-Savès qui est venue nous voir pour qu'on l'accompagne et à poser ce composteur collectif et à faire un travail sur sa commune.
0: Alors ça a une vraie importance, hein. Les gens voient souvent ça comme un truc de bobo, comme un gadget, mais le composteur c'est la base, c'est enlever de ses poubelles tous les aliments putrécibles, c'est éviter les lexivias qui dans les déchetteries font en général ces jus qui polluent les rivières, qui polluent les nappes phréatiques et qui créent d'énormes dangers, alors que là ça devient une ressource utilisable. C'était ça votre idée de départ sur ces composteurs?
1: Ouais, c'est-à-dire c'est un tiers de la poubelle, donc c'est énorme, c'est un tiers de la poubelle noire telle qu'on l'a définie, donc c'est énorme, ça devient une ressource, c'est une sorte d'or pour la terre et puis pour faire pousser les choses. Nous ici en fait on a pas vie, c'est-à-dire que toutes les ordures ménagères vont à ciel ouvert en fait, sont déposées à ciel ouvert dans une immense terrain qui arrive à saturation d'ailleurs. Donc c'est primordial en fait d'enlever ce tiers en fait qui du coup devient un déchet, alors qu'en fait il faut que ça devienne une ressource. Donc c'est important, c'est très important. Et puis surtout en fait, même si on est dans un milieu rural, parce qu'il y en a plein qui nous disent mais on est dans un milieu rural, tout le monde a son jardin. D'abord ce n'est pas vrai, il y a plein de communes où les gens n'ont pas de jardin, puis des fois c'est des tout petits jardins où ils n'ont pas envie d'avoir un compost, ou en tout cas ça leur demande peut-être trop de travail ou trop de s'enlever un tout petit bout de terrain. Pour certains, ça va pas, alors qu'en fait...
0: Et puis la manutention, ça se composte mieux quand il y a un gros tas que quand un petit tas.
1: Exactement. Donc voilà l'idée du composteur collectif. Et puis l'air de rien, ça fait aussi du collectif. C'est-à-dire qu'en fait, quand on va jeter sa poubelle de compost dans le composteur collectif, on rencontre d'autres gens, etc. On peut parler... Enfin bon, moi je trouve que cette idée est géniale, du composteur collectif à l'intérieur des villages. Donc oui, c'est nécessaire et primordial.
0: On enchaîne, alors ça c'est les déchets qui est une base. L'alimentation, on va le voir avec un de tes copains, il y a un très gros projet autour du groupement d'achat qui a été initié par l'association. Sur l'alimentation, il y a eu d'autres choses?
1: Donc sur l'alimentation, est-ce qu'il y a eu d'autres choses que... Alors Guillaume parlera tout à l'heure du groupe d'achat du Savès, le GAS qu'on appelle. Donc il nous en parlera très précisément, ça fait 3 ans qu'on l'a créé et il va prendre son envol. L'idée c'est que en fait à Savès Climat, notre volonté c'est d'impulser des initiatives, des alternatives, des manières de faire autrement, devenir un consomme-acteur, devenir un citoyen en fait qui agit. Donc comment fabriquer qu'on construise ensemble, qu'on se cofabrique, j'en sais rien, ensemble pour devenir un citoyen responsable en créant donc ces alternatives. Et donc on les crée, on les développe et puis après bah, ça prend son envol. Donc c'est le cas du groupement d'achat sur l'alimentation qui nous a pris quand même énormément d'énergie, hein. Enfin, Guillaume va en parler. Et ensuite l'autre c'est donc le groupe Habitat Énergie qui petit à petit en fait avec aussi un petit peu le groupe zéro déchet puisque c'est le réemploi, c'est l'idée du déchet, enfin de faire que le déchet devienne aussi une nouvelle ressource. Eh bien, en fait, c'est la coopérative Ecohabitat qui est née il y a 2 ans. Donc ça, c'est juste...
0: Qu'on va présenter aussi tout à l'heure. Qu'est-ce qu'il y a ? Il y a d'autres projets ? Alors, parce que là, ce sont deux projets, le groupement d'achat et donc l'Ecohabitat, dont on va reparler dans des émissions après. Mais quels sont, du coup, vu que ces choses-là sont en train de prendre leur envol, qu'est-ce que maintenant, vous vous lancez sur quoi ?
1: Donc, sur quoi on se...
0: Sinon, vous vous retrouvez orphelin, là.
1: Non, on a des projets, il y en a plein. Et donc, il y a d'abord la forêt gourmande, qui est là, en ce moment, le projet qui nous maintient beaucoup, enfin, qui nous fait beaucoup de travail. C'est-à-dire l'idée, avec cette forêt gourmande, c'est l'idée de fabriquer à la fois un lieu commun, ça c'est le plus important, c'est-à-dire que c'est quelque chose qui appartient à tout le monde, où tout le monde peut venir planter, peut venir cueillir, manger. Donc c'est vraiment du lieu commun. Et puis créer un espace de biodiversité où donc on a planté des arbres, des arbustes, etc. Donc on a initié le projet qui est autour du lac. En partenariat, la mairie nous a autorisé à nous laisser une parcelle en fait où il y avait déjà quelques arbres fruitiers, pardon. Et donc là, on a amendé tout ça. Et là, l'idée, c'est de faire vivre ce lieu maintenant. C'est-à-dire que non seulement, évidemment, il faut en prendre soin, il faut le développer, mais aussi, il faut créer justement de la convivialité et du commun autour. Donc, comment on fait ? Ben,
0: là... Une buvette encore ?
1: Une buvette. Mais là, l'idée, ben, là, prochainement, le 7 juin, ça sera un repas qui sera là, sur la forêt gourmande, à l'extérieur, un repas tous ensemble. C'est le 26 septembre, on va créer une grande après-midi autour de la forêt gourmande, mais d'un spectacle. C'est un spectacle voilà, avec des artistes, qui s'appelle Enfin. Qui va avoir lieu, buvette, etc., atelier autour de plein de thématiques autour du climat. Donc c'est faire vivre ce lieu, créer aussi ce qu'on appelle des apéros arrosage pendant l'été, plutôt voilà, d'arroser la terre et puis d'arroser nos gosiers.
0: Le rosé.
1: Voilà. Bon, ça c'est pour créer de la convivialité, puis voilà, le faire vivre en fait ce lieu. Et puis après, on a ce qu'on appelle les apéros climat. Alors, vous voyez, il y a beaucoup apéros dans nos trucs, mais bon, c'est l'idée de la convivialité. Ça revenait tout le temps quand on sait faire la fête. En fait, c'est créer de la joie aussi, parce que sinon, enfin, encore une fois, pour ne pas déprimer. Et puis, donc, c'est les apéros climat. Ça, c'est un partenariat avec la librairie Buissonnière, cette formidable librairie qu'on a la chance d'avoir sur le territoire à Saint-Martin, qui est une librairie indépendante. Et donc, on fait les apéros climat c'est tous les 2 mois à peu près. L'idée, c'est d'avoir une thématique et de discuter, en fait, d'échanger pour aussi que les gens...
0: D'autres projets, d'autres alternatives percent aussi. C'est en parlant que des choses arrivent et se dessinent.
1: Oui, pour qu'effectivement, il y ait des nouveaux projets. Puis il y a des gens, ils ont besoin de parler sur certaines choses. Et puis c'est aussi l'idée de parler des projets qu'on a pour faire venir d'autres mondes. Enfin bon, voilà. Donc c'est super, les apéros climat. C'est très sympa.
0: Alors ce qui m'a attiré aussi dans votre association, c'est que j'ai vu que vous aviez créé des liens, finalement. À la fois, vous ne fonctionnez pas simplement en asso, tu l'avais dit dès le départ. Il y avait cette idée d'amener d'autres citoyens vers les choses. On l'a vu, vous avez créé des liens avec les politiques et j'aimerais que tu m'expliques comment vous essayez d'influer sur ces politiques parce que ça permet de faire des changements parfois plus des grands pas, alors que quand on est simple citoyen sans subvention, c'est parfois plus difficile d'avancer, même si ça rend les choses très robustes. Vous avez créé aussi un réseau d'associations. Comment vous fonctionnez avec d'autres associations, d'autres formations autour de vous?
1: Alors oui, on s'est mis en lien. Donc l'idée, c'était de fabriquer des partenariats aussi, de se mettre en lien avec d'autres assos donc locales, que ce soit l'école de musique, Sam Africa, qui est un festival de musique où, dans lequel on porte la gestion des déchets, enfin on aide sur la gestion des déchets. La MAP donc, qui existe sur Lombez, un collectif d'un groupement, un groupement d'intérêt économique de maraîchers bio sur le Savès, voilà, qui s'est constitué en GIE et voilà, donc, avec lesquels on travaille. Les Mawajits, qui sont une association d'agronomes sur Saint-Élix. Et l'université Jean Jaurès, qui fait un travail sur l'eau, qui a pris comme exemple en fait le territoire du Savès pour faire toute une étude, pardon, sur l'eau jusqu'en 2050, enfin une prévision en 2050. Donc voilà, puis après, donc effectivement, il y a le travail. L'idée, c'est d'influer sur, comme on peut, sur les politiques publiques. Et donc, pour ce faire, on a en 2020 initié pour ces municipales-là une liste de propositions en fait de Savès Climat. Donc on avait fait un gros travail d'écriture tous ensemble, très intéressant, sur qu'est-ce qu'on pouvait proposer en fait de concret à mettre en place sur le territoire du Savès pour prendre en compte ce bouleversement climatique donc au niveau des communes. Donc,
0: alors ça, c'est un exercice assez alors courant, pas tant que ça, mais les candidats, alors quelles que soient d'ailleurs les échéances électorales, hein, c'est-à-dire que les députés, quand lors des législatives, en général, tout un tas d'associations demandent aux candidats de se positionner sur leur terrain. Vous avez choisi de le faire sur les municipales, donc.
1: Ah oui, parce que les municipales, en fait, c'est notre levier d'action. C'est-à-dire qu'en fait, comme je vous disais au début, l'idée, c'est de travailler à échelle humaine, nous, sur notre territoire, et d'être présents sur notre territoire. Donc, sur notre territoire, ben, effectivement, la collectivité locale qui a le pouvoir, ce sont les municipales et la communauté de communes. Et donc, l'idée, c'est voilà, de leur montrer, de leur donner des idées, ils en ont, évidemment, faut l'espérer. Mais nous, en fait, de se positionner très clairement pour donner des propositions très concrètes de mesures à prendre sur le territoire.
0: Rapidement, qu'est-ce que vous leur avez donné comme idée ?
1: Par exemple, d'être actif donc sur l'idée d'artificialiser les sols, donc de diminuer concrètement en fait l'artificialisation des sols, de créer des îlots de fraîcheur et favoriser la pousse des arbres, préserver la biodiversité des zones naturelles, avoir une agriculture respectueuse de l'environnement, je dis ça un peu en vrac, mais de diminuer drastiquement les déchets avec des mesures très concrètes, de garantir la continuité du flux des rivières, de restaurer tous les bords des rivières, de replanter des haies, enfin bon, etc., etc., etc. Bon, il y en avait, je ne sais plus combien. Mais voilà, donc l'idée, c'est de leur apporter et d'essayer d'influer. Donc bon, ça ne marche pas super, super, mais en tout cas, c'est d'être présent. Mais quand même, l'air de rien, en 2020, il y a une commune quand même qui s'était engagée sur plusieurs choses et qui a mis en place quand même plusieurs choses sur ces propositions-là. Donc on s'est senti quand même un peu utile.
0: Très bien. Un petit mot de la fin pour éventuellement des gens qui auraient envie de créer quelque chose comme ça, un conseil, et ce sera la phrase de la fin.
1: Un conseil, je pense que s'associer, être une association, un collectif de citoyens, on peut faire beaucoup ensemble, et les énergies, la motivation, travailler en réseau, créer des liens et partager tout ça, c'est ça qui nous sauvera.
0: Merci beaucoup Sophie, et je conseille vraiment aux auditeurs d'aller voir ce site de Savès Climat qui donne des idées et qui donne aussi de l'espoir quand on veut agir autour de soi. Merci beaucoup Sophie, au revoir.
1: Merci Nicolas.
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6: 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Et bonjour à tous, vous êtes bien sur Studio ZEF dans Pose ta tête saison 2. On est en mai, fais ce qu'il te plaît, les oiseaux chantent, les mouches pètent, et justement nous allons parler de petites et grosses bêtes. nous allons aborder le sujet de la médiation animale.
7: La médiation animale, ou activité assistée par l'animal, c'est une activité récréative de loisir, de bien-être, de plaisir partagé. Les séances sont souvent ponctuelles et collectives. Il faut différencier la médiation animale de la zoothérapie ou thérapie assistée par animal. Il s'agit d'ateliers à visée thérapeutique, répondant à des besoins ciblés, par exemple la motricité fine, la mémoire, l'anxiété, etc.
8: La médiation animale est fortement implantée en France. C'est également une activité en plein essor. 70% des actions sont en place depuis moins de 3 ans. Les premiers bénéficiaires de la médiation animale sont les personnes âgées ou handicapées. À travers une grande diversité d'établissements, la population carcérale est également un public important de ce type d'action. Le développement de cette pratique est d'ailleurs une forte hausse dans le milieu carcéral.
9: À propos des animaux présents dans les actions de médiation animale, ce sont les chiens qui sont en tête du classement avec une présence dans plus de la moitié des actions devant les chevaux et les ânes qui représentent 32%. Mais allez, c'est parti, on commence avec Félix et qu'est-ce qu'on bouge ?

0: c'est parti pour ce joli mois de mai. On va parler bien sûr du Festival de musique de Vendôme. Si ce festival n'est plus exclusivement centré sur la guitare comme à ses débuts, l'instrument reste au cœur de l'événement, avec la présence de grands spécialistes. Le public pourra ainsi découvrir Raphaël Feuillâtre, Antoine Boyer et Yor Kim en duo, ainsi que Tito Nabat mêlant jazz manouche et chansons françaises. La programmation s'ouvre également à d'autres univers musicaux avec Essentiel Gospel, Vince Lae Folk et Azilise Monroe Pop Folk, offrant une belle diversité de styles et d'ambiances. Festival qui aura lieu du 2 mai au 10 mai, avec le 10 mai en concert Hélène Segarra. Je vais vous parler aussi du triathlon du Coteau Vendômois, qui organise pour sa 29e édition le triathlon, qui revient en 2026, avec une édition record en 2025, avec plus de 2500 participants sur le week-end. Le club de l'USV Vendôme Triathlon est prêt à vous accueillir pour cette nouvelle édition qui aura lieu le 30 et 31 mai au plan d'eau de Villiers-sur-Loire. Pour toute information relative à cet événement, rendez-vous sur le site de triathlondevendôme.com. Et je tiens aussi à vous parler de la porte ouverte du centre Andy Chien de Vineuil, prévu le dimanche 13 septembre 2026. Andy Chien, c'est le lien qui redonne du chien à la vie. Et c'est une association qui édique et remet gratuitement des chiens d'assistance pour des personnes en situation d'handicap ou de vulnérabilité depuis 1989.
1: Merci Féfé pour tous ces bons renseignements.
2: Merci Féfé, les bons tuyaux.
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1: Et voilà, voilà, c'est parti donc pour la santé mentale n'est pas un gros mot. Nous sommes allés à la rencontre de Sophie Rousseau qui gère une ferme pédagogique à Ville-d'Omer, juste à côté de Château-Renaud. La ferme s'appelle Nos Amis de la Ferme.
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5: Bonjour Sophie, merci de nous accueillir. Peux-tu te présenter et nous dire où nous nous trouvons, nous présenter dans ton environnement?
6: Bonjour à tous, je suis ravie de vous accueillir ce matin à la ferme. Donc aujourd'hui, on se trouve dans ma ferme que j'ai construite avec mon conjoint il y a maintenant de ça 9 ans. On avait ce projet-là pour pouvoir proposer de la médiation animale à différents publics. Donc dans cette ferme, j'accueille des ânes, des poneys, des chèvres, des moutons, des lapins, des cochons d'Inde, des chiens, des chats, des tortues, des poissons, des poules et une truie asiatique. Et là, je parle des animaux que je suis allée chercher ou qui sont venus vers moi, mais il y a aussi plein d'animaux avec la biodiversité, plein d'oiseaux, plein d'insectes. Enfin, on peut travailler avec plein d'animaux.
1: Que vient faire l'âne? Moi, ça m'a surpris, là, un âne, parce que dans la médiation...
6: Alors, en fait, il faut savoir qu'en médiation, on peut travailler avec plein d'espèces différentes. Et c'est important, enfin, en tout cas, pour moi, c'était important d'avoir différentes espèces parce qu'on n'a pas tous les mêmes connexions avec les mêmes espèces. C'est-à-dire que y a des personnes qui vont être plus attirées par un cheval, d'autres qui vont être plus attirées par un lapin, d'autres par un poisson, donc c'est important pour que chacun s'y retrouve. Enfin, moi, je travaille avec des groupes, donc avec des personnes différentes qui ont des affinités différentes avec différents animaux. Voilà, c'est pour ça que j'ai fait le choix d'avoir différentes variétés.
1: C'est juste une question d'affinité, en fait, c'est ça?
6: C'est ça, exactement, c'est ça. Ouais, c'est ça. Après, bien sûr qu'il y a des personnes qui vont travailler qu'avec des ânes. C'est un choix dans le travail. Après.
1: Bah, moi, ça ne marche pas.
6: Les ânes?
1: Ouais.
6: Ah, pourtant, l'âne, une espèce qui est très intelligente et souvent d'ailleurs, on dit des choses qui ne sont pas vraies sur l'âne. Ouais. Quand on dit têtu comme un âne, ouais. En fait, c'est juste que l'âne est très intelligent et qu'il accepte de faire ce qu'on lui demande quand il a bien compris le pourquoi et que ça a du sens pour lui.
1: Merci. Ben, j'espère que mes collègues ont compris.
5: Merci.
6: Voilà.
5: Et ce que je veux dire, ça vous a mis longtemps de tout construire, de tout pour que ça devienne fonctionnel, tout et tout.
6: Alors, on a d'abord construit la première partie de la ferme, ça nous a pris une bonne année. Mmh. Et après, on a dit qu'on va dire qu'on a fini la construction au bout de 3-4 ans.
5: Ouais,
6: voilà. Au début, j'avais pas autant d'animaux. Là, j'en ai une soixantaine. J'ai démarré, j'ai accueilli les premières personnes, j'avais une dizaine d'animaux.
5: D'accord. C'est quoi la médiation animale et à quoi ça sert ?
6: Alors, ça, c'est une très bonne question. La médiation animale, c'est mettre en lien des personnes avec des animaux dans des objectifs, dans différents objectifs. Ça peut être dans un objectif de reprendre confiance en soi, dans un objectif de travailler la motricité, dans un objectif, on peut travailler sur la peur des animaux, par exemple, apprendre à mieux communiquer avec eux pour moins en avoir peur. Il y a tout un tas de thématiques. Et en fait, l'important, c'est de mettre en lien, de savoir quel animal on va mettre en lien avec quelle personne. De pouvoir observer des choses d'abord chez l'animal que vous allez mettre en relation avec la personne, observer des choses chez la personne et voir s'il y a des connexions qui vont être possibles ou pas, parce que les connexions ne se font pas toujours.
1: Mm-hmm. Ou même des fois, c'est même inexplicable en fait. Moi, j'ai connu une fois ça dans la vie avec, Alve. Et en fait, je suis allé visiter une écurie.
6: D'accord.
1: Et je me suis super bien entendu avec un poney qui s'appelle Vénus,
6: ouais.
1: Et je me rappelle encore. Mais ce qui s'est passé, en fait, c'est inexplicable, c'est magique, en fait.
6: Alors, il y a un côté, vous avez raison, il y a un côté magique, mais pour moi, c'est toujours, il y a toujours quelque chose qui peut s'expliquer. Mais après, qu'on ne va pas forcément... qui peut sembler magique, parce que à voir comme ça d'extérieur, on va pas forcément comprendre ce qui se passe.
1: Moi, il est venu vers moi.
6: Oui.
1: Parce
6: qu'il a senti une connexion avec toi, en fait.
1: Je me faisais peut-être pas laver la main, c'est ça.
6: Non, c'est parce qu'il a senti quelque chose chez toi qui le mettait en confiance, ça c'est sûr, et une connexion. Qui lui a donné envie de venir vers toi.
5: Et vous sentez que c'est positif quand la personne est près de l'animal, ou ça peut être négatif,
0: ou est-ce que ça rend le travail plus facile ?
6: Alors là, il y a plein de questions en même temps. Faut savoir que déjà, comment vous dire ça ? Une des choses qui fait que, par exemple, je vais vous donner un exemple. On va prendre une personne qui a des difficultés à marcher, par exemple, qui a des problèmes moteurs. Par exemple, cette personne-là, sans présence d'animaux, va donc rencontrer des difficultés, par exemple, à se pencher pour récupérer quelque chose au sol. Je suis en train de penser à une personne que j'ai accompagnée, donc qui, selon ses éducateurs, ne savait pas fléchir les jambes et ramasser quelque chose au sol. Et un jour, pour donner à manger à un animal, elle a réussi à faire ça, à ramasser du foin qui était tombé de la brouette, à se pencher pour ramasser le foin. Et là, les éducateurs ont dit « Oh là là, mais on pensait qu'on ne savait pas s'accroupir ». Mais si, parce qu'en fait, l'animal, contrairement à nous, lui, il vit dans le moment présent et surtout, il ne juge pas. Nous, on peut dire qu'on ne juge pas, mais c'est faux. On passe notre temps à interpréter plein de choses, c'est à juger les... Exactement, tout à fait. Que rien que ça, en fait, rien que le fait que l'animal vit dans le moment présent, alors que nous, on est toujours en train de penser à l'après, c'est très compliqué de vivre pour nous dans le moment présent. Rien que ça, ça fait que ça donne confiance en la personne, vous voyez. Donc la simple présence parfois de l'animal peut aider la personne à faire des choses qu'elle ne peut pas faire sans la présence d'animaux. Voilà. Après, alors j'ai oublié du coup les autres questions. C'est vrai qu'il y avait plusieurs questions
5: si c'était positif,
6: en même temps.
2: Oui, vas-y.
5: Si c'était positif, mais vous avez dit que des fois il y a des événements où on ne s'attend pas, où la personne elle est un peu réceptive et puis du coup... Elle va plus vers l'animal, vous voyez ce que je veux dire ?
6: Oui, je vois. En tout cas, même si ce n'est pas positif la première fois, il y a toujours des choses à en tirer, autant dans un sens que dans l'autre. Ça veut dire que, j'ai un autre exemple, par exemple, un jour je travaillais avec des lycéens qui étaient en rupture, dont des lycéens qui avaient déjà été, qui avait été exclu déjà de plusieurs écoles, donc pour qui c'était compliqué. Et je me souviens d'une lycéenne qui était plutôt dans la rébellion. J'ai demandé à ce groupe de lycéens d'aller chercher chacun un poney dans le parc. Et j'ai une ponette qui est pas mal dans la rébellion. Et moi, je m'étais dit, ma ponette qui est dans la rébellion avec cette adolescente-là, ça ne pourra pas matcher. Mmh. Et finalement, il s'est passé des super choses. Et ma ponette s'est laissée tresser la crinière, des choses que même de moi, elle n'accepte pas. Donc parfois, il y a des connexions auxquelles moi, je n'ai pas pensé qui vont se faire. Et ça, je trouve que c'est le plus magique, comme vous disiez tout à l'heure. Et parfois, je pense que la connexion va se faire tout de suite entre un animal et une personne. Ça ne se fait pas tout de suite et des fois, ça pourra venir au fil des séances et des fois, ça ne se fera pas. Mmh. Voilà. Je ne sais pas si j'ai répondu.
5: Si, si, ouais. C'est un point. Comment fais-tu pour mettre en relation les personnes et les animaux ?
6: Alors déjà, il faut savoir que la première chose avant de mettre en relation un animal et une personne, il faut déjà avoir préparé vos animaux. Qui dit préparer les animaux ? Alors j'ai eu une stagiaire, parce que je propose aussi de la formation à la médiation animale, et j'ai eu une stagiaire l'année dernière qui disait ça très bien, qui disait que la base, c'était qu'on devait être une valeur ajoutée à notre animal. En gros, ça veut dire qu'il faut déjà répondre à tous ses besoins.
2: À l'animal.
6: De l'animal, oui. Ouais, pardon. Ouais. Voilà, il faut répondre à tous ses besoins, et le plus près possible des besoins, de ses besoins à l'état sauvage. C'est-à-dire, par exemple, un cheval, il va être bien mieux sur plusieurs hectares de pâture, où il va pouvoir donc aller pâturer comme il veut, plutôt que de vivre dans un box avec accès juste à un petit parc, vous voyez. Et plus les animaux, déjà, plus vous allez répondre à leurs besoins, déjà c'est la base. Et après, il va être important de les mettre en relation avec des personnes différentes, les habituer à des bruits différents, à des situations différentes, voilà, les habituer à plein de choses comme ça. Et après, vous allez pouvoir voir là où ils se sentent à l'aise et là où ils ne se sentent pas à l'aise. Et de là, vous savez, par exemple, je vais vous parler d'une de mes chiennes avec laquelle j'ai beaucoup travaillé, qui s'appelle Mickey, c'est une berger australien. Je sais que Mickey n'est pas à l'aise avec les personnes qui peuvent être un peu intrusives dans leur façon d'être, qui vont arriver très vite vers elle. Donc elle, je sais que je vais plutôt la mettre en contact avec les personnes qui vont attendre qu'elle vienne. Et là, il va se passer des choses formidables. Il faut vous dire que les animaux prennent du plaisir, en fait. Ça, c'est super important. Prennent du plaisir et se font confiance. Sinon, il ne se passera rien de bon.

0: comment préparez-vous les animaux en fait? Moi j'aurais vu ça. Et pour les personnes handicapées en fauteuil et tout physique, il y a une autre préparation?
1: Ah, non,
0: où vous avez répondu à la question, alors, moi, j'ai pas fait gaffe du tout.
1: Il n'y a pas de problème.
0: C'est... C'est-à-dire qu'il est 8h du matin.
1: Voilà, alors café. C'est ça.
0: Si vous en avez offert.
1: Je vous ai fait réveiller tout.
0: Ouais.
1: Tout ça. Ben, je vais vous donner un exemple concret, toujours en vous parlant de ma chienne. Donc, Mickey, je l'ai emmenée pendant 6 ans en établissement, dont dans des établissements de personnes polyhandicapées, enfants et adultes. Donc avant, oui, je lui ai fait rencontrer des personnes en fauteuil pour que tout ce qui est appareillage, par exemple, ça soit quelque chose avec lequel elle soit à l'aise. Et pour rebondir sur la question de tout à l'heure, comment est-ce qu'on met en lien un animal avec une personne? Donc après, quand j'ai en tête là où est à l'aise mon animal, là où il n'est pas à l'aise, et les objectifs de travail de la personne que j'accompagne, parce qu'il y a toujours des objectifs de travail avec les personnes que vous accompagnez. Quand j'ai tout ça en tête, là je peux mettre en lien. Il faut que d'un côté, j'ai les objectifs de travail de la personne, que j'ai suffisamment de connaissances sur elle, sur sa pathologie, sur son caractère, sur tout un tas de choses.
2: C'est toute une organisation, quoi.
1: Ah oui, voilà, ça s'improvise pas. Non. Ah, surtout pas. Faut surtout pas se dire, par exemple, oh, moi j'ai un chien qui est très sociable, qui a l'air d'être à l'aise avec tout le monde. Tiens, j'essaierais bien de l'emmener dans un établissement pour voir comment ça se passe. Ah non.
2: Non, c'est pas comme ça que
1: non.
2: ça se passe.
1: Non. Il y a plein de temps de préparation différents.
0: J'imagine bien.
1: Parce que c'est un travail où on travaille déjà nous avec nos émotions. Donc déjà, nous, il faut s'assurer qu'on soit à l'aise pour réceptionner les émotions de nos animaux, les émotions des personnes qu'on accompagne. Donc oui, ça demande de la préparation pour que tout le monde soit à l'aise. Mmh. Autant l'intervenant que les animaux, que les personnes que vous accompagnez. Ça, c'est essentiel.
2: D'accord.
0: Comment tu peux te rendre compte, en fait, que la médiation a été positive?
1: Alors, il y a plusieurs choses. Déjà, en fait, il faut savoir que les personnes que j'accompagne, elles viennent, c'est des séances souvent qui sont par quinzaine, deux fois par mois, souvent sur une année. Donc, on voit, avec les éducateurs avec lesquels je travaille, qui accompagnent les personnes, on part sur des objectifs de travail. Par exemple, j'essaie de vous donner un exemple concret. Je travaille avec un CESAD. Je ne sais pas si vous voyez ce que c'est qu'un CESAD.
0: C'est pour les jeunes, pour les enfants.
1: Alors, c'est un service, en fait, où les enfants vivent dans leur famille, ou parfois en famille d'accueil, mais ils sont suivis par des éducateurs qui les suivent dans leur scolarité et dans leur vie en famille ou en famille d'accueil. Et donc, par exemple, j'ai en tête, parce que c'est récent, une jeune fille qui, apparemment, à l'école, enfin, dans n'importe quel contexte où il y a du monde, est très très timide, a beaucoup de mal à s'affirmer. Donc elle, un des objectifs qu'on a à travailler, c'est de l'aider à s'affirmer. Voilà. Donc ça c'est des choses par rapport aux ateliers que je vais proposer. C'est des choses qu'on va pouvoir voir évoluer avec les éducateurs. Et ce qui va me dire que vraiment ça a eu un bon effet, c'est quand les éducateurs vont me dire « Ah, alors maintenant, il n'y a pas que à la ferme qu'elle arrive à s'affirmer, ça a un impact à l'école, parce qu'à l'école, ça y est, elle arrive aussi à s'affirmer. Mmh. » Et ça, c'est vraiment l'objectif final de la médiation animale. Ce n'est pas que évoluer pendant les séances en médiation, c'est qu'après, c'est un impact dans la vie de tous les jours. Et là, on peut dire que du coup, ça a marché.

0: dernière question.
1: Oui.
0: La médiation est-elle faite pour tout le monde, c'est-à-dire par exemple Monsieur Lambda, Madame Lambda, tiens, je vais me faire une séance de médiation.
1: Alors moi j'ai envie de vous dire, c'est fait pour tout le monde à partir du moment où on a une attirance pour les animaux et qu'on pense avoir quelque chose à travailler. C'est-à-dire que, par exemple, alors moi je travaille surtout avec des personnes handicapées, des personnes qui ont des troubles psychiatriques, voilà, mais ça m'est arrivé de recevoir une personne qui était mère de famille, qui avait un travail et qui avait un moment dans sa vie, un moment de dépression où elle se sentait moins bien. Elle savait qu'elle était à l'aise avec les animaux et elle avait envie de venir passer du temps avec les animaux. Voilà.
0: Ouais, bah, merci Sophie d'avoir bien voulu répondre
1: merci.
0: À nos questions.
1: Eh ben, merci beaucoup à vous pour vos
0: merci
1: questions.
0: Merci à toi pour ton travail.
2: Merci beaucoup.
0: Merci.
1: Merci beaucoup.
3: J'aurais bien rajouté une question.
1: Oui.
3: Mais il faut. Ouais. Merci. Et donc Sophie, tu formes toi-même des gens à la médiation animale. Et du coup, qu'est-ce que ces gens-là viennent chercher? Qu'est-ce qu'ils viennent apprendre chez toi?
1: Alors oui, donc ça fait. Alors les années passent vite, ça fait 3 ans maintenant, oui, que je propose la formation professionnelle. C'est une formation qui dure sur 2 semaines, où il y a à peu près 70% de pratique, 30% de théorie, parce que comme je dis toujours, dans ce métier, on travaille avec nos émotions, donc la pratique, c'est vraiment le plus important. Alors qu'est-ce que ces personnes viennent chercher ? Pour une moitié, c'est des personnes qui travaillent dans le social et qui ont envie de pouvoir accompagner différemment les personnes qu'elles encadrent tous les jours. J'ai aussi des personnes qui veulent se reconvertir, qui n'ont ni d'expérience dans le social, ni d'expérience auprès d'animaux, mais qui savent qu'à un moment donné dans leur vie, les animaux leur ont fait beaucoup de bien, donc qui aimeraient aussi pouvoir faire partager ça à d'autres personnes plus tard. Voilà, il y a des parcours de vie différents, et c'est vraiment très enrichissant, autant pour eux que pour moi.
3: Ok,
1: voilà.
3: Merci beaucoup, Sophie. Et puis, ben, on peut te joindre, tu as un site internet, je crois.
1: Oui.
3: Est-ce que tu veux donner l'adresse?
1: Oui, alors le site internet, c'est où vous trouverez tout, c'est formationmediationanimale.fr.
3: Ok. Et si voilà. On veut venir visiter, juste...
1: Alors, pour venir visiter la ferme, c'est un autre site, c'est fermemediationanimale.fr. Okay. Rubrique visite de la ferme.
3: Ok. Est-ce qu'on a dit où est-ce qu'on était, à quel endroit? On n'a pas dit au niveau géographique, je ne suis pas sûre.
0: Ville d'Omer.
1: Voilà, c'est ça, près de Château-Renaud.
3: Voilà. donc combien? On est à une demi-heure de Vendôme, quoi.
1: Oui, voilà, c'est ouais, ça. Exactement. Voilà. Ouais, c'est ça.
3: Merci beaucoup, Sophie. Et puis à bientôt.
1: Eh bien, merci à vous.
2: À bientôt.
1: À bientôt.
0: On est nombreux parce qu'elle offre des croissants.
4: Merci beaucoup à Sophie. On vous laisse là-dessus. Prenez soin de vous comme des autres. 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
3: On vous dit au revoir et surtout n'oubliez pas de poser votre tête. Salut.
0: Ciao, ciao, à plus.
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1: Le cliquetis de la montre rend dingue. Elle cliquette, recliquette depuis un temps qui lui paraît infini. Elle est dissimulée, occultée par le costume moderne qui brille de mille feux. Mais même dissimulée, elle égrène le temps, les secondes. Il regarde la vitrine, il observe les badauds qui accourent pour leur dernier shopping. Il essaie de ne pas fixer cette image ambiguë qui l'agresse. Il respire, inspire, fort, expire lentement. Se repérer, vite, s'orienter, sans se tromper. Il est déjà venu, mais il y a longtemps. Tout a changé. Il a laissé tomber son téléphone ce matin, l'écran est abîmé, il ne peut plus lire son écran. Demander son chemin, mais à qui? Tout le monde te répond maintenant. Météo-Apps, où est-ce? Prenez votre téléphone, monsieur. Les gens sont soupçonneux, se demandent où est l'arnaque, si tu demandes le chemin. Il y a ceux qui te disent « Allez tout droit, puis à droite, vous verrez, c'est facile ». Et ceux qui prennent un air réfléchi, concentré. Comment vous expliquer? De toute façon, notre homme n'en est plus là. Il n'ose pas demander, il réfléchit, essaye de repousser l'oppression qu'il ressent. Il ne reconnaît pas le quartier. Le cliquetis de la montre se fait de plus en plus fort, insistant. Il va être en retard. Son rendez-vous est très important. Ces deux phrases résonnent dans sa tête. Il n'a plus le choix. Il va falloir demander. Accepter de parler à quelqu'un, dire « je ne sais pas », accepter d'être aidé.
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Je reprends du café. Et je m'installe sur le rebord de la fenêtre.

La voix, en fait, est un espèce d'outil d'émancipation, mais extraordinaire, et qui nous permettrait aussi, à mon sens, de pouvoir vraiment se déconditionner et de s'explorer, quoi. Ça, c'est vraiment quelque chose, pour moi, on explore sa voix comme on pourrait explorer son corps, quoi. C'est-à-dire qu'il y a des endroits rebutants, des endroits excitants, des endroits hypersensibles, des endroits très désagréables. Enfin, c'est une des choses les plus intimes qu'on ait. On peut sentir si t'es stressée, si t'es heureuse, si t'es... on peut tout voir, enfin, on peut tout entendre avec la voix. C'est ça qui est extraordinaire. En fait, on travaille tellement sans le savoir, inconsciemment, notre voix, tout le temps. On modifie tellement notre voix tout le temps, que finalement, lorsqu'on essaie de... Est-ce qu'on sait vraiment ce que ça veut dire que de parler naturellement? Enfin, tu vois, je suis pas sûr que tout le monde le sache.

0: La meilleure compétence que tu puisses développer, c'est celle de rester de bonne humeur. Non pas parce que la vie est parfaite, mais parce que tu n'es pas obligé de laisser chaque petite chose te déstabiliser. Être de bonne humeur est un choix que tu fais tout au long de la journée. C'est savoir quand faire une pause, savoir quand respirer, savoir quand laisser quelque chose passer au lieu de le laisser te gâcher ta journée. Parce que ton humeur influence tout. Absolument tout. Ta façon de penser, ta façon de réagir, la manière dont tu te présentes aux autres, et même la façon dont ton corps se sent. Une fois que tu le réalises, tu arrêtes de confier ta paix à des situations qui ne la méritent pas. Et cette compétence, apprendre à revenir à toi-même, c'est la plus importante et la plus puissante de toutes. En réalité, c'est un entraînement quotidien. Choisir le calme plutôt que le chaos, la conscience plutôt que l'impulsion. Plus tu pratiques, plus ça devient naturel. Et un jour, tu te rends compte que ce n'est plus un effort, c'est devenu ta manière d'être.
1: Ευχαριστούμε, καλή συνέχεια.

Je faisais des cours, j'en avais expliqué les images et je me suis dit, je vais essayer le son. Comment se déplace le son? Je leur pose comme question. C'est une classe de 6-9 ans, ils me regardent. Ça, je me rappellerai toute ma vie. Tout d'un coup, il y a un gamin qui me sort. Le son, c'est pas comme la lumière, ça prend mieux les virages. Authentique, hein, je peux pas inventer ça. Alors, ben, je reste sérieux, parce que c'était moi le prof, normalement, donc je reste un peu sérieux, et je lui dis, qu'est-ce que tu veux dire? Il dit, ben oui, parce que la classe, par le couloir, la classe d'à côté, on l'entend, mais on la voit pas. Ouah! Bon, alors là, les autres, ils ont commencé à le dire que, tiens, il a se passé des trucs, c'était une journée intéressante. Et donc, après, on a discuté, je montrais, c'était une vibration, le son, on triche un peu, hein, on sent la vibration, pas vraiment exact, mais c'est pas grave. Et puis, tout d'un coup, il y a Raphaël Pacto, je m'en rappellerai toujours, un gamin très antiscolaire, par ailleurs, qui sort, comme dans Tex Avery, comme dans les dessins animés, deux grands phares de ses yeux, et qui me sort la phrase ultime. Il me dit « Le son se déplace en dansant dans l'air ».

Le mot lumière en hébreu se dit or ou aura et signifie tout ce qui apparaît à l'œil et à l'esprit. Ça signifie aussi le matin, comme nous le dit le dictionnaire, et l'herbe qui pousse et la pluie qui la fait pousser et la flamme et le feu et la plaine. Et pour couronner cette constellation sémantique généreuse, or signifie aussi le bonheur en hébreu. Et si l'on se souvient que la photographie signifie écriture de la lumière ou avec la lumière, ne pourrait-on pas dire que la photographie, si on la pense à partir de la langue hébraïque, serait une écriture de l'herbe qui pousse, de la pluie qui la fait pousser, allumant dans l'œil et dans l'esprit de celui qui regarde et de celui qui prend la photo, les lueurs d'un nouveau matin, en un mot, une façon originale d'écrire le bonheur.

croyais une dernière chose qui est très importante que je veux partager avec vous. Et pendant mon voyage, je me suis rendu compte que en fait, tous les gens sont pareils. Toutes les personnes ont en fait les mêmes problèmes, les mêmes désirs. Et même si ils vivent dans une manière différemment, tous les gens, soit au Vietnam, en France, en Allemagne, au Maroc, ou Italie, ou n'importe quel pays, ils sont tous pareils. Pour moi, il y a seulement une religion, c'est l'humanité.

Magnifique déclaration de Viet, un jeune Allemand d'origine vietnamienne, que j'avais enregistré alors qu'il était en France durant son année de césure.

0: Vient maintenant le temps de la rencontre. Double rencontre aujourd'hui avec Louise d'abord, puis Héloïse, toutes deux étudiantes à la fois en histoire et en sociologie.
1: Quel est l'intérêt justement de faire de la socio ?
2: Moi je trouve ça vraiment hyper intéressant pour comprendre un peu alors, comment la société fonctionne en général et comment les individus qu'on a en face de nous fonctionnent aussi parce que du coup ils appartiennent à cet ensemble-là. Et donc je trouve que c'est assez intéressant d'analyser ça parce que ça explique pas mal de choses. Et alors on peut assez facilement faire des liens entre nos cours et ce qui peut se passer dans l'actualité, ce qui se dit dans l'actualité.
1: Est-ce que justement si on reste un peu sur ce plan-là, est-ce qu'il y a des choses que tu as découvertes, des choses que tu as lues, des choses que tu as vues ces derniers temps et qui t'ont particulièrement intéressés, qui t'ont particulièrement frappé?
2: Là, je suis pas mal en train de lire des... Enfin, c'est pas vraiment... C'est pas de la socio, mais c'est pas mal... je lis...
1: Élargissons.
2: Oui, mais en ce moment, je lis pas mal d'ouvrages plutôt féministes. Mm-hmm. Et donc, moi, je conseillerais tout le monde pour avoir une bibliothèque très colorée et visuellement très attirante d'aller voir dans les rayons plutôt féministes parce que je trouve ça assez impressionnant que c'est les livres qui sont vraiment engagés pour toutes les causes féministes, les causes queer et anti-racisme, etc. C'est vraiment des livres qui visuellement sont attirants avec des couleurs, etc. Et en plus, le contenu souvent est très... Enfin, moi, c'est un contenu que j'apprécie et du coup, je trouve ça assez drôle de comparer des livres un peu plus classiques, de voir la différence. Et moi, je suis contente d'avoir une bibliothèque très colorée, voilà. Et
1: tu nous donnes éventuellement des noms, des titres. Est-ce que t'en as en tête
2: J'ai acheté un livre de Julia Foyce qui parlait du fait qui critiquait le Not All Men. Donc ce hashtag qui est souvent utilisé quand une femme dénonce le fait qu'elle subit de l'oppression par les hommes, de l'oppression, des violences, etc. Et en fait, elle disait que ce Not All Men, il n'est pas pertinent d'être dit et que justement, il invisibilise la parole des femmes parce que ça ramène encore une fois aux hommes qui disent « Non, mais moi, j'ai pas fait ça. » Et même si la personne qui écrit Not All Men n'a pas fait ça, en l'occurrence, elle fait quand même partie de ce système. Et le fait de mettre Not All Men sur les réseaux et de publier ça, ça remet ce truc de « mais moi j'existe, moi je suis là » et ça ne laisse pas la place en fait aux femmes qui dénoncent justement ces agressions. Et ça les met un peu de côté en disant « toi, tu as vécu ça, mais tu es une exception. »
1: Est-ce que justement, on peut dire qu'on touche là à des questions qui t'importent, en fait, qui sont effectivement importantes pour toi?
2: Oui, du coup, je suis une femme, donc forcément, je trouve ça assez intéressant de pointer du doigt, justement, cette domination-là pour éviter qu'elle prenne du... Enfin, déjà qu'elle a des proportions qui sont inimaginables, c'est déjà trop, mais essayer de la combattre, c'est quand même une lutte quotidienne. Et genre, c'est des petits, même des micro-féminismes, ça fait déjà des petites choses et c'est déjà ça, quoi.
1: Est-ce que ça, c'est effectivement une attitude que tu as, toi, au quotidien, dans ta vie, de faire peut-être justement ou de dire des choses, des petites choses?
2: Je pense que oui, voilà, Héloïse confirme. Ouais. Après, je sais, des fois, c'est pas forcément conscient, mais j'ai des petits micro-féministes. Micro-féministe, ce que je fais assez souvent quand je vais dans des grands magasins, la Fnac, etc., c'est prendre les vinyles c'est très simple à faire, prendre les vinyles des artistes qui sont accusés d'agressions sexuelles, de viol, etc., et les mettre au fond pour pas leur donner de la visibilité. Rien que le fait de mettre derrière, ça fait déjà que je me dis qu'il y a eu peut-être une personne qui passe devant, qui, si elle avait vu le vinyle, elle se serait dit je vais l'acheter. Et finalement, elle se dit, elle ne le voit pas et donc elle ne va pas l'acheter. Donc ça fait déjà un peu moins d'argent pour eux. Donc c'est déjà pas mal. C'est mon petit micro-féminisme des magasins.
1: D'accord.

0: Tourek.
1: Tu nous fais quelques recommandations, alors éventuellement, de livres, du côté des polars ou du côté des essais, comme tu veux.
2: Si on fait par rapport aux essais, dernièrement, mais ça fait un petit moment qu'il est sorti maintenant, j'ai lu Les Grandes Oubliées de Titiou Lecoq, qui reprend toutes les femmes qui ont une... pas toutes, parce qu'elles sont tellement nombreuses qu'on ne peut pas les nommer, mais des grandes femmes qui ont eu de l'importance dans l'histoire, donc elle repart de la préhistoire jusqu'à nos jours. Et elle indique, et c'est un essai sourcé. Hein. Les sources, c'est des sources d'historiennes, beaucoup. Voilà. Donc, c'est des faits. Et elle raconte comment est-ce qu'elles ont été invisibilisées, tous les processus qui ont été mis derrière et tout ce qu'elles ont contribué à faire et qu'au final, on n'a pas conscience. Donc ça, c'était un essai qui m'a beaucoup marqué dernièrement et que j'ai vraiment apprécié lire. En plus, elle est rigolote dans la façon dont elle écrit. Donc ça se lit vraiment tout seul. Et après, si on part plus sur les polars, ça dépend qu'est-ce qu'on a envie de lire. Moi, j'aime beaucoup les Suédois quand ils écrivent. Je trouve qu'ils ont une façon... La Scandinavie en général.
1: Ouais, ouais.
2: Si je reste dans mes préférés, ça sera les Lars Kepler. Donc c'est un couple suédois qui a fait une série de policiers d'intrigues avec toujours le même inspecteur. Et vraiment, je trouve que leur écriture et leurs intrigues sont profondes.

0: Il n'y a pas un mais.
1: En fait, c'est pas tant une envie qu'une impossibilité. J'ai ce qu'on appelle une aphantaisie. Donc en fait, je n'ai pas vraiment d'imagination imagée. Je n'ai pas, enfin, je sais pas comment expliquer ça pour que ça paraisse clair, mais quand on me donne un mot ou quand on me demande de représenter quelque chose, je ne vois pas une image claire dans ma tête. Et ce qui fait que j'ai vachement de mal à créer quelque chose à partir de rien.
0: Ouais.
1: Je sais pas si c'est vraiment évident raconter comme ça, mais je ne peux pas imaginer quelque chose à partir de rien. J'ai essayé et j'aimerais bien, mais je m'en trouve incapable. Et ce qui fait que du coup, créer une histoire de A à Z en imaginant, en me projetant, est extrêmement dur pour moi. Et du coup, je prends plaisir à les lire, par contre, mais voilà, pas à écrire.
0: Et alors, attends, tu parles de aphantaisie, donc fantasy. En fait, comme quelque chose qui est une caractéristique répertoriée.
1: Alors, aphantasie, oui, c'est ça. Tous les êtres humains, ça va de l'hyperphasie à la fantasie. Donc, soit on a tendance à même imaginer des trucs qui n'existent pas tellement on arrive à bien se les mettre en image dans notre tête.
0: Ouais.
1: Soit au contraire, on a extrêmement du mal à se représenter visuellement un truc concret dans notre tête. Mais après, il y a des variations. C'est un truc qui n'est pas tout blanc, tout noir, etc. Mais moi, je me suis aperçue récemment, par exemple, que les gens, ils me disent qu'ils rêvent en couleur. Moi, je ne savais pas qu'on pouvait rêver en couleur.
0: Ouais.
1: Mais voilà, ça fait partie des symptômes de ce trouble. Mais après, ça n'empêche pas dans la vie de tous les jours, à part dans la créativité, justement.
0: Ouais.
1: Mais après, ça n'empêche pas la créativité non plus, parce que je suis assez créative, mais par contre, il faut que je mette en physique, il faut que je tente des choses sur papier, que je tente des collages, des trucs pour pouvoir me visualiser concrètement ce que ça donne, parce que je peux pas me l'imaginer en amont. Voilà, c'est juste le petit truc.
0: D'accord, donc tu dois expérimenter d'une certaine façon, c'est-à-dire faire concrètement pour avancer dans une création quelle soit.
1: Et du coup, pour les livres, ça demanderait beaucoup, beaucoup de temps, je pense, tenter, défaire, retenter, etc. Ouais. Et le scénario serait pas déjà ficelé en amont, quoi.
0: Ouais. Donc, comment est-ce que tu avais constaté ça?
1: En discutant avec les gens, parce qu'ils me disaient quand ils fermaient les yeux, ils voyaient des trucs assez clairs, qu'ils s'imaginaient des films dans leur tête, comme s'ils étaient au cinéma. Et que les rêves, le coup des rêves en couleur, moi, ça m'avait paru un peu fou. J'étais là en mode, ah bon, je ne savais même pas qu'on pouvait faire ça, mais ça a l'air chouette. Et du coup, on a été se renseigner sur Internet, comment. Et du coup, ça a un nom. Et voilà, c'est assez courant. Enfin, voilà, c'est pas un truc super rare, mais qui est peu discuté. Mais du coup, pour la créativité, ça a un impact quand même. Et par rapport à ce que les profs... Moi, je sais que du coup, ça explique... Il y a certains profs qui nous demandent, surtout dans collège primaire, de nous mettre dans certaines situations où imaginer ça et à partir de rien, créer... Moi, je sais que c'est toujours des exercices où j'avais eu énormément de mal et je ne comprenais pas pourquoi. Et du coup, je me dis que ça doit être l'explication parce que effectivement, c'est vraiment ce type d'exercice. C'est pas que je veux pas le faire, mais j'ai vraiment du mal.
0: Et alors, est-ce que ça veut dire que justement, parallèlement, toi, t'as tendance à développer, je sais pas, l'expérimentation, les choses concrètes. Est-ce que ça a ce genre de conséquences?
1: Je suis très rationnelle. Très rigoureuse et très dans le concret scientifique. C'est vraiment, mais dans mon mode de vie quotidien tout le temps, ça a vraiment ce genre de conséquences sur moi. Et c'est vraiment des traits de ma personnalité qui sont très prononcés.

Quelques détails sur ce qu'on a écouté aujourd'hui. C'est Flore Péchard qui nous parlait de sa voix dans le documentaire audio « Je suis ma voix » de Samuel Robineau. C'est Mehdi Ouara qui nous parlait de la bonne

humeur dans un de ses posts Instagram. C'est Benoît Bory qui a ensuite enregistré et mixé les sons qu'on a entendus. C'est Gérard Berry qui racontait comment les enfants voient le son dans un de ses cours au Collège de France. Et c'est Marc-Alain Waknin qui nous expliquait le sens des mots hébreux dans son émission talmudique sur France Culture.

Merci d'avoir été là. La boîte vocale attend vos messages au 09 51 98 00 37. On termine notre parcours en allant jusqu'en Crète retrouver les frères Stratakis.

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0: Et bienvenue sur le Discover, vous êtes bien sur Studio ZEF et c'est Étienne au micro, accompagné de Sophie. Bonjour Sophie.
1: Bonjour Étienne.
0: On partage le plateau ce soir, aujourd'hui, ce midi, cette nuit, je sais pas quand c'est, pour ce Discover. Toi Sophie, c'est toi qui vas commencer l'émission, tu as choisi quoi comme morceau? Qu'est-ce qu'on va écouter?
1: J'ai choisi « Je veux du soleil ».
0: Ah ouais, moi aussi, ouais, je veux bien. Ouais. Vas-y, on voit.
1: Alors tout de suite, on va vous envoyer du soleil et on...

0: Je veux du soleil, je veux du miel, je veux du ciel. Des paroles simples, parfaites pour illustrer l'ADN du groupe. Nous avons reconnu...
1: Du petit bonheur, au petit bonheur.
0: Au petit bonheur, exactement. Ouais, c'est une belle ode à l'enfance, à l'insouciance et aussi certainement à toutes les mamans, je pense, cette chanson.
1: Ah ouais, ça donne envie de s'évader, de courir partout.
0: C'est ça.
1: Loin de ce monde en super plastique, j'aime bien.
0: Tout à fait. Donc Au Petit Bonheur, c'est un groupe musical français fondé en 1991 par Jamel Laroussi, chanteur, auteur, compositeur et ancien instituteur. On est dans l'ADN de Studio Zef. Il est auteur de tous ses textes, il inscrit son œuvre dans une démarche humaniste.
1: Ouais.
0: Donc Au Petit Bonheur, c'est la chanson française, folk rock, avec des influences de jazz manouche et d'accordéon.
1: C'est ça, la muse était pas loin.
0: C'est ça. En 1991 est sorti donc le single « Je veux du soleil » qui a connu un succès immédiat, suivi en 1992 par l'album « Mal de vivre » avec la participation de Paul Personne sur 3 titres.
1: Ok.
0: En 1997 est sorti l'album Le Bal des moins pires. Ils ont fait énormément de tournées. En 2003, ils ont sorti l'album Optimiste. Et il a fallu attendre 2013 pour qu'ils reviennent avec l'album Entre Noël et Ramadan. Ils reviennent sur scène depuis 2024.
1: D'accord.
0: Ils font beaucoup de tournées. Et ouais. On est à l'heure actuelle dans une configuration avec une formation élargie composée de Jamel Laroussi, toujours bien sûr. Benoît Urbain à l'accordéon. Jean-Marc Despeignes à la basse. Mustapha El Magnassi au violon. Olivier Guindon et Stéphane Rezano à la guitare et Philippe Floris, batterie et percussion.
1: Okay.
0: La particularité de ce groupe, c'est que le succès, ça a été « Je veux du soleil ». Je veux du soleil et encore « Je veux du soleil ».
1: Ça a marqué. Ouais.
0: Ça a marqué. À savoir que, puisque cover, donc on parle de cover, mais les premiers à avoir fait entre guillemets une cover, eh ben c'est eux-mêmes, puisque dès le début du succès de « Je veux du soleil », ils ont fait différentes versions instrumentales.
1: Okay.
0: C'est toujours les mêmes paroles.
1: Ah ouais, je ne connaissais pas ça.
0: Alors « Je veux du soleil », en face A de l'époque du single, festif, jazz manouche, accordéon en avant, tempo entraînant, celui qu'on vient d'écouter.
1: Ouais.
0: Phase B, soleil nocturne, arrangement par Pierre et Stéphane Frisano. Et là, c'est une instrumentation épurée avec une ambiance nocturne.
1: Okay.
0: Et puis en 92, sur l'album, ils en ont fait encore une autre version qu'ils ont appelée Soleil de minuit, avec un espèce d'arrangement entre les deux, plus mélancolique que l'original.
1: Uh-huh.
0: Mais nous, ce qui nous intéresse, c'est les covers.
1: Ouais, alors du coup, Sophie, qu'est-ce que tu as trouvé comme reprise de ce morceau ?
0: Une reprise par Betty Seymour. Alors Betty Seymour, ce n'est absolument pas quelqu'un connu de la scène musicale mainstream. C'est une femme qui est sophrologue, musicothérapeute et artiste passionnée et chanteuse, autrice, compositrice.
1: Pas mal.
0: Elle a fait de la danse, du théâtre avant de devenir chanteuse et elle dit que si elle devait se transformer en instrument, ce serait une guitare. Je vous propose donc d'écouter tout de suite sa reprise.
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0: Qu'est-ce que t'en as pensé?
1: Eh ben moi j'ai trouvé ça chouette, c'est tout doux, c'est très agréable à écouter, c'est peut-être moins dansant qu'au Petit Bonheur avec la version originale, mais quand même, c'est plus intimiste, ouais, c'est ça. On est peut-être plus autour du... dans le séjour avec quelques musiciens là, qui chantent pour nous, ouais, c'est pas mal, ouais. Le son est bien. Ouais.
0: Je trouve qu'on est vraiment dans la veine de ce que... Elle a sorti un album en septembre 2019 qui s'appelait Identité Populaire, Elle dit quand on l'écoute, il faut l'écouter comme à la maison. C'est exactement ce que tu viens de nous dire, c'est comme à la maison. À l'heure actuelle, elle est en train d'enregistrer un album, elle sera sur scène tout au long de l'année, en duo avec Dom Faux, avec lequel elle propose aussi des ateliers sophrologie et percussion depuis 2023. Leur album s'appelle Jahabi, en mandingue, ça veut dire amour. L'amour profond, celui qui relie les âmes et fait vibrer l'invisible. C'est une création à quatre mains où la voix, les cordes et l'énergie deviennent langage universel. Une expérience vibratoire où la musique devient espace de guérison et où chaque note rappelle que demain se construit ici, dans le présent. Je vous engage à aller découvrir Jahabi. C'est vraiment très beau. Enfin, moi, j'ai beaucoup aimé en tout cas.
1: Tu peux rappeler le nom de la chanteuse ?
0: Betty Seymour.
1: Voilà, Betty Seymour. Vous pouvez aller chercher sur Internet pour écouter ou même acheter le disque et guetter les concerts.
0: Complètement.
1: Ah ouais, chouette découverte. Merci beaucoup, Sophie.
0: Avec plaisir.
1: Ouais, c'est bien.
0: Alors partons sur ce que tu nous as apporté.
1: Et ben on reste sur une autre création à quatre mains qui date de 2003. Ça c'est l'original que vous avez sûrement déjà écouté parce que ça tourne sur les antennes de Studio Zef et puis ça tourne aussi un peu partout. C'est un morceau tiré du dernier album des Fabulous Troubadours, le duo toulousain. L'album c'était Duel de Tchatch et autres trucs du folklore toulousain. Bon, y a vraiment plein de chouettes morceaux dans cet album que je réécoute assez souvent. Mais le morceau que je vous fais écouter aujourd'hui, c'est celui qui s'appelle Demain. Voilà, les promesses du monde en super plastique, là. Demain. Tu nous mets ça, Sophie ? Vous allez voir, vous allez reconnaître, hein, puis...

0: Et vous êtes toujours à l'écoute de Disque Cover sur Studio CF. Merci Étienne pour cette découverte.
1: Ouais, c'était chouette, hein.
0: Très
1: voilà,
0: chouette.
1: Fabuleuse Troubadour 2003. On est à Toulouse, hein, vous avez reconnu l'accent. Avec le groupe des Bombes de Balles, je crois que c'est un duo ou un trio de femmes qui font les chœurs. On sortit aussi des albums sous leur nom. J'aime beaucoup parce que ça mélange bah, plein d'instruments. Voilà, comme ils disent dans le nom de l'album, des instruments folkloriques de cette région de France, Pyrénées, Sud-Ouest et tout ça. Là, l'instrument à cordes qu'on entend, il me semble que c'est un instrument typique pyrénéen qui n'est pas très connu. Avec des choses qui viennent d'autres folklores, notamment le folklore brésilien. Ils ont découvert qu'il y a beaucoup de liens entre ces deux musiques. Voilà, ça c'est déjà un morceau qui est chouette, vraiment par les paroles, par la musique, mais il me plaît beaucoup. Et quand j'ai entendu une reprise de ce morceau par Louisa, qui est sortie en 2024, avec une ambiance totalement différente, toujours pleine de soleil, parce que là on est parti dans une cumbia, vous allez écouter.
0: Alors explique-nous ce que c'est qu'une cumbia.
1: Une cumbia, c'est une musique folklorique, enfin au départ folklorique, hein, de Colombie. Entre autres, bon après qui a dérivé un peu dans plein de pays du continent sud-américain, avec un rythme bien particulier, accordéon et tout ça. Là, vous allez tout de suite reconnaître la cumbia. Et Louisa, après, il se trouve que l'année après, elle a eu un bon succès avec son titre Soleil Bleu, en version plutôt reggae dub. Morceau, déjà, cette reprise de Fabuleux Troubadour, bah, musicalement, elle est très chouette, très agréable à écouter. Puis en plus, ça permet de réécouter les paroles, qui sont toujours d'actualité. Les promesses en plastique, malheureusement, il y en a toujours. Donc, bah voilà, demain, toujours demain, mais peut-être qu'on peut arriver à faire mieux. Voilà, on va écouter ça tout de suite.

0: aujourd'hui.
1: Et voici.
2: C'était Louisa, j'espère que ça vous a plu, cette petite reprise de, des Fabulous Troubadours, avec encore du soleil.
1: Oui, beaucoup de soleil dans notre émission aujourd'hui.
2: Beaucoup de soleil, du Brésil aussi par endroits, de la cumbia, voilà, Colombie, voilà. Merci Sophie pour ces découvertes.
1: Merci Étienne, c'était un vrai plaisir.
2: Ouais.
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2: 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Il y en a un paquet, il y en a un paquet avec plein de styles différents. Pour faire les émissions, on regarde la liste de tout ce qui a déjà été diffusé et c'est incroyable.

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0: la cuisine, hein, c'est l'art qui ne manque pas. On peut se gourer sur la peinture, sur la musique, mais sur la bouffe, pas d'histoire, c'est bon ou c'est mauvais.
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3: Bonsoir tout le monde.
2: Bonsoir.
3: Un timide bonsoir de du côté gauche. Je vais tout vous dire, messieurs, dames. Allez, bienvenue dans la petite cuisine de Studio Z. Vous écoutez De bouche à oreille et nous sommes ensemble jusqu'à 20h. Ce soir, nous allons dans le sud du Loir-et-Cher avec notre invité du jour dont vous avez entendu le timide bonsoir, Corentin. Corentin, bonsoir. Corentin, allô.
4: Exactement, voilà.
3: Soyez bienvenus.
4: Merci.
3: Corentin, allô, du domaine du pousse-pied. Avec nous ce soir, mon acolyte fromagère, Colline.
2: Bonsoir.
3: Ça va, Colline?
2: Oui, ça va, et vous?
3: Ça va, tu peux me tutoyer si tu veux, c'est plus sympa.
2: Oui, mais il y a Corentin quand même en face.
3: Ah, pardon, à nous deux, d'accord.
2: Et Jérémy, derrière la vitre. Salut.
3: Dis-moi, tu nous as ramené du fromage qui sent pas grand-chose, là.
2: Ah, effectivement, oui. Il est en boîte.
3: Il est en boîte. Mm. Et si tu ouvres la boîte, ça sent quelque chose ou pas?
2: Ça peut.
3: D'accord.
2: Mozzarella, feta.
3: Ça sent l'été.
2: Ouais, exactement.
3: Eh ben, ça va être sympa. Tu vas nous donner tu vas tout nous apprendre sur la feta et la mozzarella. Et puis des petites recettes qui vont avec, j'espère.
2: Mais bien sûr, des idées pour ce week-end. Il va faire super beau, super chaud. N'hésitez pas.
3: Et il va faire beau tout l'été aussi. Parce que n'oublions pas que nous sommes rediffusés cet été. Toutes les semaines.
2: Très bien.
3: Voilà. C'est notre ami Thomas qui s'occupe des rediffusions. Enfin, il choisit un petit peu les émissions. Et si on repasse cet été, les gens auront de quoi se satisfaire en cuisine.
2: Exactement.
3: Pour garantir une atmosphère détendue, ce soir, nous allons aborder un sujet des plus fédérateurs, puisque nous allons parler immigration avec notre invité. Et oui, je continue à vous surprendre après tant d'années sur ces antennes. Immigration donc, puisque Corentin, qui nous fait le plaisir de se joindre à nous pendant une heure, vient tout droit de Bretagne, tout comme votre serviteur. Il était de coutume depuis le début du XXe siècle, et peut-être même antérieurement à cela, pour les Bretons de venir vendanger en Touraine. Beaucoup d'entre eux, et je dirais même plutôt beaucoup d'entre elles, sont restés dans nos contrées. J'en prends pour témoin les patronymes commençant par Ker ou Le et finissant par Ek, qui parsemaient encore il n'y a pas si longtemps les pages des annuaires locaux. Les annuaires, vous savez ce que c'est?
2: Oui.
3: Parce que je parle d'un temps que les moins de 50
2: ans.
3: Merci. Ne peuvent pas connaître. Tu m'as rajeuni de 10 ans. J'ai marqué 50 ans sur ma fiche. Et d'ailleurs, pour finir ma chronique et avant de lancer notre conversation avec notre cher invité, je lui pose la question ainsi qu'à toi, ma chère Colline. Savez-vous ce que signifie breton en Touraine viticole? Je vous pose une colle, là. Attention.
2: Ah oui, effectivement.
4: Là, j'avais entendu que les Bretonnes, c'était le nom qu'on donnait aux machines à vendanger.
3: Ah, c'est vrai. Alors, on n'est pas très très loin.
4: Ok.
3: Voilà. Alors, c'est pas une machine. Je donne la réponse.
4: Allez.
2: Dis-nous tout.
3: Breton, c'est le nom donné au Cabernet Franc.
2: Ah ouais.
4: D'accord. Oui.
3: Et puis voilà, on apprend plein de choses.
2: On est là pour ça.
3: N'est-ce pas?
2: Oui.
3: Et ça va continuer encore pendant les 57 minutes qui nous restent. De bouche à oreille, saison 8, épisode 8. C'est parti.
5: Oh, c'est lequel déjà celui-là?
6: Ça, c'est le mien là.
5: C'est ma cuvée de l'an passé.
6: Non, c'est le mien, le vôtre, on l'a déjà goûté 3 fois, on a failli dégoubiller.
5: C'est-à-dire, c'est une conspiration, là.
7: Non, quand même, on vient pour essayer de montrer quelque chose de sérieux. Vous arrivez avec du jus de pied, faut pas exagérer non plus.
5: Mais c'est quand même ma cuvée de cette année, il est un peu jaune, mais il est fait avec amour.
6: Mais c'est de la merde! Enfin, Sire, est-ce qu'on est obligé de perdre du temps avec tous les pignoufs de la région qui se prennent pour des exploitants?
5: De quoi?
8: Oh, et vous pouvez arrêter de gueuler, s'il vous plaît?
6: Sire, celui que vous avez entre les mains, là, ça vient de mes coteaux. En toute franchise, qu'est-ce que vous en pensez? C'est pas une merveille?
3: Non. C'est beau que la merveille.
8: C'est dégueulasse, celui-là.
3: Ah, pardon. Aussi beau que la merveille que tu nous as apporté ici, Corentin. Corentin, on se tutoie parce qu'on va être honnête avec les auditeurs et les auditrices. On se connaît un petit peu. Voilà, on habite pas dans le même village, mais très très proche l'un de l'autre. Tout de suite, ce que je disais, qu'est-ce qui t'a amené toi, breton, à poser tes valises en Touraine plutôt qu'ailleurs?
4: Eh ben, c'est une histoire qui a commencé il y a une douzaine d'années à peu près. En fait, il y a beaucoup de copains et de copines de Lorient, donc la ville où j'ai grandi, qui sont venus faire les vendanges à Cheverny.
3: En continuant la tradition dont je parlais il y a quelques minutes.
4: En quelque sorte, ouais, voilà. Et puis en fait, en 2013, moi je suis arrivé pour faire les vendanges. Au début, plus pour faire la fête et puis me faire un petit billet de saisonnier. Et peu à peu, en fait, le vin a pris de la place dans ma vie. On va dire qu'on est bien tombé, on a rencontré les bonnes personnes qui ont su nous donner le goût aux choses, quoi.
3: Alors, chez quel vigneron étais-tu ? Parce qu'on en a reçu quelques-uns ici pendant depuis 8 ans. Tu étais chez Hervé Villemade, non ?
4: Ouais, c'est ça, chez Hervé Villemade, exactement.
3: Alors, tu m'avais dit, quand tu es arrivé, la première fois que tu avais l'amour, ton approche du vin, avant d'arriver ici en Touraine, c'était proche de zéro, c'est bien ça ?
4: Oui, voilà, ouais, bon, en tout cas, l'approche du vin nature était vraiment à zéro. Moi, j'avais découvert le vin avec mon père qui aimait beaucoup le Chinon et la Côte du Rhône et qui avait, comme ça se fait encore avec certaines personnes, ses vignerons attitrés où il venait une fois par an remplir la cave avec une dizaine de cartons et c'était le vin de la maison, quoi.
3: C'est le vin de l'année qu'on achetait.
4: Voilà, c'est ça. Ouais.
3: D'accord.
4: Parce qu'il était bon et qu'il était pas cher, quoi. En gros, oui. C'était le principe. Ouais.
3: Bah, pourquoi pas ?
4: Bah oui.
3: Absolument. Beaucoup de gens font ça.
4: On en a encore quelques bouteilles avec ma sœur là qu'on garde précieusement pour une occasion.
3: D'accord. Et donc tu poses ici, enfin tu viens ici pour faire tes vendanges. C'est Hervé Villemade qui t'introduit vraiment au monde du vin tout court finalement.
4: Oui, voilà, ouais, comme je disais au début, c'était plus pour faire la fête et en fait tout ce qu'on a bu là-bas nous a un peu interpellé quand même. Il y avait quelque chose qui était assez intéressant chez Hervé, c'est qu'il nous faisait boire le vin de la parcelle qu'on vendangeait au repas du midi. Donc ça fait écho au travail qu'on faisait pendant la journée. Tout ce qu'on buvait faisait écho au travail qu'on faisait dans la journée.
3: Oui, c'est bien associer ton travail avec ce que, résultat que ça peut donner. Ouais.
4: Ça avait du sens, quoi.
3: Mais ça donne une importance à ce qu'on fait tout de suite.
4: Exactement, ouais.
3: T'es pas tout seul dans ton domaine, parce qu'on va ramener quand même le domaine du Pousse-Pied. Tu es installé avec ton acolyte Sébastien Lincy, qui vient de Bretagne également.
4: Ouais, on est du même bled, en fait, à Pleumeur, à côté de Lorient. C'est dans le Morbihan, vraiment à la frontière du Finistère, quoi, sur la côte. Ouais. Et on se connaît depuis qu'on est enfant. Et on est devenus vraiment amis quand on est arrivé au collège et lycée.
3: Et lui venait déjà ici auparavant, avant toi, hein, c'est ça ?
4: Ouais, alors lui, il est arrivé en 2009 pour ses vendanges, les premières vendanges, pareil chez Hervé Villemade. Et moi, à ce moment-là, je faisais encore mes études. J'étudiais de la biologie à Brest. Et après ma licence, une fois le diplôme en poche, j'ai eu le droit d'aller aux vendanges. Ouais.
3: Quel vigneron as-tu côtoyé, à part Hervé Villemade, quel vigneron ici as-tu côtoyé avant de te lancer vraiment dans l'aventure de faire du vin toi-même ?
4: Sur Cheverny, y a eu vraiment Hervé Villemade et Thierry Puzla, quoi. C'est vraiment les deux vignerons qui nous ont donné le goût au vin, quoi. Après, on est descendu en Vallée du Cher, il y a eu Noël Amorantin, chez qui j'ai pas mal travaillé. Laurent Saillard, Julien Pinault. La vallée, elle est assez riche. Il y a beaucoup de vignerons et de vigneronnes installés en nature. C'est assez sympa du coup pour se lancer. On a quand même pas mal de gens avec qui échanger qui sont assez proches niveau distance du domaine, quoi.
3: Quand tu arrives ici, tu as l'idée de travailler dans la vigne, tu vas au lycée, tu te formes au lycée d'Amboise avec Sébastien. L'idée, c'est de travailler chez les vignerons, ou c'est déjà l'idée germe déjà d'avoir ton vignoble à toi, de faire tes vins à toi?
4: Au
3: tout départ.
4: On va dire que ça a germé en 2017, l'idée de s'installer. Pas sur la formule qu'on a fait là. On voulait s'installer à la base avec ma sœur et un ami. On s'est rendu compte qu'on n'avait pas les outils qu'il nous fallait. C'est pour ça qu'on est revenu à l'école. Pour se former, pour se rendre compte un peu plus de là où on mettait les pieds. Le projet a évolué. On s'est rendu compte qu'on n'était pas prêts en même temps à s'installer et en fait on a fini par plus s'installer avec Seb avec Sébastien, mon associé, qui est on va dire que c'était le moment pour l'un comme pour l'autre, quoi.
3: C'est facile de trouver des vignes
4: Alors en Vallée du Cher un peu plus qu'ailleurs, je pense.
3: Pourquoi après... ça? C'est parce que c'est des choses à l'abandon, des choses à vendre, c'est moins cher qu'ailleurs ou...
4: Ouais, bah, moi j'ai un chiffre qui m'a vraiment marqué à l'école. On nous a dit en 2019, là sur les 5 prochaines années, il y a 50% des exploitations qui vont fermer. Quoi. Il y a vraiment un renouveau générationnel. Quoi. On en arrivait à peu près à la période où tout le monde commençait à prendre sa retraite. Et bah, malheureusement, dans le monde du vin, là, il n'y a pas énormément de monde pour prendre la suite.
3: Il n'y a pas d'enfants à la suite, comme les agriculteurs, on va dire, lambda, qui reprennent l'exploitation de leurs parents. Il n'y en a pas.
2: Donc alors, du coup, excusez-moi, je coupe, mais c'est un champ de vignes, en fait. Enfin, c'est clairement des vignes qui sont déjà implantées. Ce n'est pas toi qui as pris un champ sur lequel tu as planté tes vignes. C'était vraiment quelque chose qui était disponible à ce moment-là.
4: Ouais, voilà. Okay. Alors, nous, on a acheté un chai et un demi-hectare de vignes. Okay. On a un demi-hectare en propriété et le reste, le domaine, il fait 4 hectares 3 et tout le reste, c'est de la location.
2: Ok. Voilà.
3: Trouver des vignes, parce que, alors on va quand même être clair, tu conduis des vignes en agriculture biologique.
4: Ouais, exactement.
3: Tu fais du vin qu'on appelle du vin nature. Mm-hmm. C'est facile de trouver des vignes, j'allais dire, propres. Qui n'ont pas été touchés par des intrants, qui n'ont pas été traités avec des phytosanitaires.
4: Alors, faut avoir de la chance, je pense.
3: Ouais. Vous en avez eu, apparemment.
4: Ouais, quand même. Ouais. Là, on est hyper content. Là, en fin d'année dernière, on a récupéré un clos sur les hauts de Saint-Aignan. Et là, il y a un peu moins de 3 hectares, avec 8 cépages différents, 4 blancs, 4 rouges. Des super sols, c'est entouré de bois d'acacia, il y a des noyers au milieu des vignes, c'est vraiment un endroit magnifique et où il y a eu pas ou très peu de produits sur les sols, quoi. C'est des sols qui sont vraiment vivants, il y a une grande biodiversité.
2: Alors pour moi qui suis quand même un peu novice dans tous ces termes, quelle est la différence entre un clos, un chai, un domaine?
4: Alors nous, c'est vrai que par abus de langage on l'appelle un clos. Normalement on n'a pas vraiment le droit de l'appeler comme ça, mais on l'a toujours appelé le clos de la Sèvrie, cet endroit là là c'est vraiment un endroit qui est entouré soit par des murs, soit par c'est vraiment un îlot, quoi, un îlot isolé. Donc on parlait des vins conventionnels et vins bio. Nous, les traitements qu'on fait, c'est du soufre et du cuivre. Si on a un vis-à-vis avec quelqu'un qui traite différemment que nous, il peut y avoir un petit peu de conflit. Et là, le fait d'être isolé, d'avoir vraiment notre îlot à nous, on est hyper protégé.
2: Oui, ça vous évite d'être contaminé, entre guillemets, partout, les phytos des alentours. Le chai, du coup, c'est la ferme.
4: Ouais, le chai, c'est l'endroit où on vinifie. Ouais. C'est là où on réceptionne le raisin, c'est là où on vinifie, c'est là où on stocke nos bouteilles. C'est vraiment l'outil de production une fois que le raisin a été coupé. Quoi.
3: Pour préciser un petit peu la réponse qu'a apportée Corentin, les chais, c'est une pratique qui était traditionnellement faite en Bourgogne. Par les moines bénédictins, je parle sous ton contrôle, Corentin, les moines bénédictins qui, au fil des années, même des siècles, ont entouré les meilleures parcelles de murets.
2: D'accord.
3: Fermés, clos. Le plus connu, c'est le clos de Vougeot, par exemple, pour en retenir qu'un seul, mais c'est des toutes petites parcelles qui font des fois beaucoup moins qu'un hectare ou quelques arts, pas plus. Mais voilà, les meilleures parcelles sont ici. C'est les vins les plus chers du monde en Bourgogne. On n'est pas encore ici dans la vallée du Cher. Alors peut-être un jour tes vignes seront classées monuments comme ça avec un
4: chien. Ouais, peut-être.
2: Alors aujourd'hui, quand on dit les closeries, parce qu'il y en a quand même plusieurs, c'est justement ça. Ces exploitants de clos.
3: Plus ou moins, ça dépend de quelle région tu vas venir, en réalité.
2: Ok, parce que dans le secteur, il y en a quand même plusieurs, des closeries.
3: Oui, mais il y a beaucoup d'abus de langage aussi. Et puis, il y a des closeries qui veulent dire autre chose aux parents. Mais enfin, un endroit fermé, c'est un endroit clos. Donc,
2: oui, voilà. Alors, j'avais à peu près le lien, mais je préférais quand même expliquer réellement.
3: Mais c'est très bien. Puis, nos auditeurs et auditrices en seront ravis de toute façon. J'avais une question qui m'est passée par la tête et je viens de l'oublier, mais la conduite de la vigne, parce que tu parlais de ça, d'un petit peu de la nature qui est un petit peu foisonnante quand même dans ta vigne. Quand on parle du vin nature, on va parler de la vie, un vin vivant. Le vin vivant, il commence déjà dans la vigne, on imagine?
4: Ouais, bien sûr. Nous, en fait, l'idée de la conduite de la vigne, c'est d'avoir du bon raisin, quoi. C'est d'avoir du raisin qui a bien poussé avec une vigne en forme. La biodiversité va contribuer à la qualité du raisin aussi. On va essayer de ne pas non plus pousser trop les rendements pour avoir plus de quantité, de qualité que de quantité. Et puis voilà, 90% du travail, à mon sens en tout cas, se fait à la vigne. À partir du moment où on a récolté notre raisin, la plupart du travail est déjà fait.
3: Mais ça consiste en quoi en réalité le travail à la vigne, pour qu'on s'imagine vraiment? Parce qu'on plante un pied de vigne, ça pousse, il y a des raisins, on coupe, qu'est-ce qu'on fait d'autre?
4: Mais c'est vrai qu'il y a beaucoup de gens qui résument un peu le travail à la vigne aux vendanges. On a souvent cette question de « mais le reste du temps, vous faites quoi ?» Et en fait, les vendanges, c'est une période assez intense, mais c'est... En fait, on bosse toute l'année dans les vignes, quoi. Tout l'hiver, on taille, donc on sélectionne les bois qu'il nous faut pour l'année suivante. Et c'est ces bois-là qui vont porter le raisin. Et après, il y a tout ce qui est travail en verre. Donc on va ébourgeonner, enlever tout ce qu'il y a en trop qui pousse sur le pied, histoire que les brins qu'on a sélectionnés profitent au maximum de l'énergie de la plante. On a tout le travail des sols aussi avec...
3: Pourquoi est-ce qu'on travaille les sols? Est-ce qu'on travaille les sols au pied du cep de vigne, c'est bien ça? Pourquoi faire? Pour éliminer de la concurrence, d'autres herbes, pour faire autre chose, pour buter, que sais-je?
4: Alors nous, pour l'instant, c'est surtout une histoire de concurrence. L'herbe va venir concurrencer la vigne. Et nous, tous les travaux qu'on fait au tracteur, là pour l'instant, c'est quasi essentiellement pour endiguer cette concurrence, quoi.
3: Et ça, c'est juste au pied du cep de vigne?
4: Ouais, alors là, ça dépend. Il y a des parcelles, on a aussi travaillé entre les rangs. Les racines, elles ne vont pas se cantonner au rang de vigne. Comme n'importe quelle plante, elles vont s'étaler, quoi.
2: Parce qu'en fait, on dit du vin nature, mais finalement, il faut quand même les entretenir, ces terrains. On ne peut pas juste laisser des vignes vagabonder, faire comme elles veulent, et puis récolter sur ces vignes lâchées à la nature, en fait. Donc là, c'est un entretien, finalement... d'un jardinier le plus simple possible, le plus sain possible même, je devrais dire, en arrachant les mauvaises herbes et tout ce qui pourrait endiguer et gêner la pousse des cèpes, c'est ça?
4: Ouais, voilà, ouais. C'est bien résumé.
2: Désolé pour ce langage peut-être un petit peu simple, mais l'idée c'est vraiment de se rendre compte. Et aujourd'hui, quand le projet a été lancé, on a un gros problème en France. Aujourd'hui, on donne plus d'argent finalement à quelqu'un qui va arracher ses vignes que quelqu'un qui va se lancer. Est-ce que vous avez pu avoir de l'aide? Est-ce qu'il y a des l'Europe, l'État, quelqu'un qui vous aide à vous mettre en place? Parce que s'il y a beaucoup de gens qui arrêtent, finalement, c'est peut-être parce qu'il y a aussi ce problème-là. Comment c'était au niveau économique pour vous?
4: Niveau économique, nous, on n'a pas eu d'aide pour le coup. C'est surtout les banques qui nous ont suivis, quoi. Là, on a des prêts sur le dos qu'on doit assumer mois par mois, quoi. Mais on n'a pas profité de financement d'installation pour les débuts.
2: Ok.
3: C'est pas un peu plus difficile pour les banques d'accepter justement peut-être le vin nature revient biologique qu'en général on s'attend. Enfin, surtout les banquiers sont habitués à avoir des rendements qui sont un petit peu moindres. Il y a moins d'argent qui rentre.
4: Facile
3: de les convaincre.
4: Là, on a eu de la chance d'avoir une conseillère de banque qui était un peu briefée sur l'histoire du vin nature, quoi, qui avait déjà vu ce genre de projet se monter. C'est comme tout, hein, il faut trouver le bon interlocuteur ou la bonne interlocutrice. Et puis là, on a eu la chance de la trouver. Ouais.
3: Très bien. On continue cette conversation après une courte pause musicale. On va écouter Alain Bachung.

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0: Écoutez, Anna Bachung avec l'eau et le vin, nous sommes de retour sur Studio Zef, vous écoutez de bouche à oreille, nous sommes ensemble jusqu'à 20h avec Colline
1: oui.
0: Et Corentin Allo du domaine du Pouspier dans le sud du Loir-et-Cher. On parlait de l'approche des vins nature tout à l'heure. La Touraine a déjà une scène vin nature bien établie. Tu arrives dans un territoire avec des références solides, hein, puisqu'on parlait de Thierry Puzla, Hervé Villemade, Noël Amorantin, pour en citer que quelques-uns. C'est un avantage ou c'est une pression ?
2: Moi, je considère que c'est un sacré avantage. Parce que déjà, faire du vin tout seul, c'est compliqué et puis c'est moins intéressant. On parlait de Hervé Villemade, Thierry Puzla, Noëlla, Amorantin. Et bien d'autres, ils sont vraiment au taquet pour nous aider, quoi. Ouais. On se sent vraiment soutenus.
0: Vous avez beaucoup de conseils.
2: Ouais. Et même en plein feu de vendange, quand ils ont autre chose à faire, ils prennent le temps de nous répondre, de nous aiguiller. Enfin, ouais, on se sent vraiment soutenus, quoi.
0: Vous êtes les bienvenus, quoi. Il y a pas de. Ouais.
2: Par exemple, ce week-end, on a profité de. Enfin, on est allé aux portes ouvertes, on a été invité aux portes ouvertes chez Hervé Villemade. C'est un super événement et on est super content d'avoir été invité, quoi. C'est pas un dû.
0: Il doit être fier d'avoir des gens qui font du bon travail. On va parler quand même des vins que tu fais dans quelques minutes, mais ouais. de faire des gens qui ont travaillé pour lui, qui continuent à faire du bon travail avec les conseils que vous lui avez donnés.
2: Qui lui vous a donné. Ouais. C'est vrai que c'est des gens qui sont assez impliqués dans le local, quoi, qui sont impliqués dans les AOC de Cheverny, Courcheverny, qui poussent les jeunes, qui participent au fait que le territoire vive, quoi.
1: Aujourd'hui, comment vous êtes briefé sur les conditions climatiques justement dans les vignes? Parce que donc tu as repris tes études pour en 2017, non? Un peu avant.
2: Moi, ouais, c'était 2018-2019, moi le bac pro Amboise. Ouais.
1: Et du coup, j'imagine qu'ils doivent avoir maintenant une partie justement sur ces conditions climatiques qui sont plus les mêmes qu'il y a 50 ans quand on était dans les vignes justement.
2: Ouais, c'est sûr. Rien que pour donner une idée, nous quand on a commencé les vendanges c'était 2013, ma première année. C'était au 20 septembre qu'on allait vendanger et on finissait à mi-octobre. Mmh. On est en train de regarder la fleur de la vigne arriver et on est en train de se dire qu'on va peut-être vendanger au 20 août cette année, quoi.
1: Ah oui, on a pris un mois d'avance.
2: Ouais.
1: Ok.
2: Avant, on pouvait faire les vendanges dans le sud. Ce qu'on faisait, on allait dans le Roussillon, on faisait un bout de vendange là-bas. On remontait, on avait quelques jours de pause et puis on enchaînait sur des vendanges dans le Loir-et-Cher. Maintenant, c'est plus possible.
1: Est-ce que du coup on ramasse tout, on récolte tout en même temps, on vendange aussi, enfin, dans le sud en mois d'août, en même temps que le Loir-et-Cher?

0: Ils vendangent même un petit peu plus tôt. Ça, okay. Ils peuvent commencer même début août. J'ai entendu des copains qui ont même ramassé des parcelles fin juillet, quoi, des muscats ou des raisins assez précoces comme ça.
1: Ouais, c'est pas, pas très facile. Oui, effectivement. En 2014, je suis venu faire les vendanges ici. On a vendangé à partir du 10 septembre. Un peu plus tard d'ailleurs, après, en 2016. En 2016, on a commencé vers le 15 septembre et on a fini le 8 octobre. Hmm. C'est le dernier jour des vendanges. C'est absolument impossible maintenant.
0: Ah bah oui, oui.
1: Ce serait en très peu de temps. Hein. Ça fait 10 ans. Hein.
0: C'est ça, ouais. Ouais.
2: Donc
0: ouais.
2: Une vendange tardive aujourd'hui, c'est le 20 septembre.
0: Exactement, ouais.
1: C'est un petit peu malheureux, hein, parce que normalement, c'est des raisins que tu les vendanges tardives, c'est même au mois de novembre, hein, normalement.
0: Ouais, c'est ça.
1: Ouais. Alors, ici, on n'en est pas là du tout. Puisqu'on est dans le vin nature, où est la limite dans ce que tu appelles le vin nature, toi, le zéro soufre, quelques grammes selon les aléas, selon les millésimes, etc. On en est où exactement? Le soufre, déjà, il est là pour quoi? On va stabiliser la fermentation. Tu peux nous éclaircir un petit peu?
0: Ouais, bah alors, nous, le but ultime, là, ce serait de faire du vin sans aucun intrant, sans aucun. Avec zéro soufre.
1: Qu'avec du raisin.
0: Voilà, uniquement du jus de raisin fermenté. Là, pour l'instant, avec Sébastien, mon associé, on considère qu'on n'a pas encore le recul suffisant sur nos terroirs et le savoir-faire qu'il faut pour faire du vin sans soufre sur toutes nos cuvées. Nous, on se pose la question à chaque fois qu'on met un petit gramme. Alors, pour répondre à ta question, le vin nature, c'est un grand mot qui veut dire plein de choses, qui n'a pas le même écho suivant les personnes qui l'entendent.
1: On n'a pas de charte de vin nature, on est bien d'accord. Il y a quelques vignerons qui ont essayé de faire une charte il y a quelques années,
0: voilà,
1: tout le monde n'y adhère pas, par refus d'avoir une charte.
0: Ouais, voilà. C'est vrai que le vin nature, ce que j'y vois un petit peu, c'est qu'il y a beaucoup de vins en vin de France, justement pour s'affranchir des cahiers des charges un peu contraignants. Alors, ça dépend, hein. Je mets de la mesure dans ce propos-là, mais c'est ce que je ressens en tout cas, moi. Et c'est le choix qu'on a fait aussi avec Sébastien, histoire de pouvoir expérimenter, en fait, quoi. Alors, pour rejoindre ce qu'on disait sur le réchauffement climatique, là, par exemple, on fait le choix de macérer pas mal nos cuvées de blanc. Vu qu'il fait plus chaud, les acidités commencent à tomber plus rapidement. Et là, nous, on va essayer de chercher de la fraîcheur dans nos vins avec des amers sur la macération.
2: D'accord.
0: Et toutes ces expérimentations, en fait, peuvent être entravées par un cahier des charges. Et nous, c'est pas forcément le but.
1: Mais pour travailler plus librement, en réalité.
0: Ouais, exactement. Ouais.
1: Alors, justement, par rapport à la génération de vignerons qui t'a précédé ou qui est encore là, hein, ceux qui t'ont appris, est-ce qu'il y a, tu t'en revendiques peut-être certainement, mais est-ce que vous voulez vous en distinguer en ayant une autre approche gustative? Ou alors vous essayez de rapprocher qualitativement de ce qu'ils font, j'imagine, mais en parlant de goût là.
0: En fait, en parlant de goût, j'ai essayé aussi d'expérimenter d'autres terroirs et d'autres cépages en allant bosser du côté de Béziers, dans le Roussillon, un coup en Nouvelle-Zélande aussi. En fait, mon cœur revenait toujours dans le Loir-et-Cher, on va dire ça comme ça. Vraiment, ma base olfactive, je l'ai construite autour des vins de Cheverny. C'est vraiment comme ça que...
1: T'as envie que tes vins se rapprochent de ça, en termes de qualité et en termes de goût?
0: En fait, c'est ça que j'aime boire.
1: Oui, d'accord.
0: Donc forcément, on essaie
1: t'as envie de faire de ce que t'as envie de boire.
0: Exactement.
1: Oui, voilà. Comme beaucoup. Ouais. Comme tout le monde.
2: Ça me paraît logique en même temps. Oui, on va pas aller à l'encontre.
0: Et c'est vrai que notre palais s'est fait comme ça, pour Sébastien comme pour moi. Donc, fatalement, on a des vins qui se dirigent un petit peu vers la même chose.
1: Après, t'es content de ce que tu fais ?
0: Pas de tout, évidemment. Il y a des choses desquelles on est plus contente que d'autres.
2: Alors, on a quoi comme cépage, du coup, chez toi ?
0: Y en a un paquet depuis cette année, justement, et à l'acquisition de ce clos. En blanc, on a du Sauvignon rose, du Chardonnay, du Chenin, du Menu Pinot.
2: Okay.
0: Et en rouge, on a du Gamay, du Caux, du Cabernet, et j'en oublie un, Gamay, Coupe Cabernet.
2: Pinot Noir.
0: Et Pinot Noir, exactement. Voilà.
2: Bah, c'est pour les vins locaux, en fait. On a quand même tous ces cépages-là ici. Donc, c'est ouais. bien qu'il y a une terre qui correspond aussi à ces cépages. Donc, tu as réussi sur la même terre à mettre tout ce monde et que tout le monde cohabite et tout le monde arrive à trouver son besoin.
0: Ouais, bah alors c'est un clos que, qui est déjà planté, quoi. C'est des vignes qui ont 50 ans à peu près, quoi, et qu'on va commencer à exploiter cette année, quoi. Donc on verra la cohabitation, quoi. Pour l'instant, on n'a pas forcément beaucoup de recul. Enfin, même si ça fait longtemps qu'on y met les pieds, en fait, ce clos-là, on comptait s'y installer en 2017. Donc c'est quand même une longue histoire.
2: Mmh. Et, ah oui, il était quand même voulu celui-là. Hein.
0: Ouais. Bah c'est vrai que c'est un endroit vraiment magnifique. Enfin, hein, on est vraiment.
2: Et donc aujourd'hui, normalement, t'es... attends, si je calcule bien, t'es quand même sur la possibilité de faire un Cheverny ? Non, t'es pas dans le terroir. Non, vous êtes sorti du.
0: Nous, on est. Si on voulait se mettre en appellation, ce serait Touraine-Chenonceau.
2: Ouais,
0: exactement.
2: C'est ça.
0: Ouais. Mmh.
1: Alors, tu as ramené ici deux bouteilles que je vais te laisser le soin d'ouvrir pour qu'on puisse les goûter et puis nous en parler. Parce que je vois que Jérémy, derrière la vitre, est assoiffé et qu'il commence à trembler. j'ai un SMS de Juliette qui me dit il est l'heure de l'abreuver à 19h32. Pendant ce temps-là, tu vas nous parler de ce que tu nous as ramené, toi, Colline.
2: Oui, alors aujourd'hui, j'ai voulu faire un petit combat de nos fromages d'été.
1: Ah. On m'appelle.
2: Très apprécié la sonnerie. Donc je propose de la feta et de la mozzarella di bufala. Alors déjà je voulais revenir sur ces deux fromages qui vraiment ont leur saisonnalité, tout comme on parlait cet hiver des raclettes et des fondues. Ce sont des fromages que nous pouvons avoir toute l'année, qui en soi n'ont pas de saisonnalité parce que quoi qu'il arrive, on les mangerait même en hiver, mais oui. Ils sont quand même moins sollicités l'hiver. Ils s'accordent mieux à l'été parce qu'ils ont une certaine fraîcheur. Ce sont des fromages qu'on va déguster très frais, sans affinage, puisque ce sont des fromages qui souvent sont dans des saumures en plus, l'un et l'autre.
1: Est-ce qu'on peut vraiment parler de fromage ? Parce qu'il n'y a pas de fermentation pour l'un ou au moins un.
2: Alors, il y a de toute façon, quoi qu'il arrive, de la présure dans les deux. Dans les deux cas, on met,
1: de la présure.
2: Donc il y a quand même une fermentation. Elle est faite différemment, ça c'est complètement vrai. Et surtout au niveau de la texture, on a deux jeux complètement différents. Sur la feta, donc on est sur un fromage qui est normalement 100% brebis. Aujourd'hui, il s'avère qu'en fait, on la coupe très facilement avec de la vache ou même avec du fromage de chèvre. En fait, on peut trouver
1: même
2: une feta.
1: En Grèce ?
2: Ah oui, on peut trouver. Alors,
1: toute la feta qu'on a vient de Grèce, on est d'accord.
2: Alors, la feta vient de Grèce. Voilà. La feta, elle a sa région propre dans laquelle on doit être 100% brebis, mais sur la difficulté est qu'aujourd'hui, on.
1: Il y a trop de demandes ?
2: Il n'y a pas assez de producteurs de 100% brebis pour faire une feta 100% brebis. Donc l'appellation, elle est ramenée vraiment à une île en fait. J'ai plus le nom de cette île, mais elle est vraiment ramenée à ça. Ce qui fait qu'aujourd'hui, une feta peut être coupée avec un autre fromage et elle est surtout fabriquée ailleurs que sur cette île grecque. Donc, tout comme la mozzarella.
1: En toute légalité. Hein,
2: en toute légalité. Mais parce que l'AOP, il correspond toujours à l'île. Aujourd'hui, quand on dit une feta AOP, bah oui, c'est qu'on est censé l'avoir fabriquée sur cette île et c'est ce qui est. Moi, aujourd'hui, j'ai une feta dit en tonneau, c'est-à-dire que ce sont des fétas, plusieurs morceaux de fétas qui sont plongés dans la saumure, dans un tonneau et transportés comme ça. Donc c'est une feta qui va être beaucoup plus crémeuse, beaucoup plus onctueuse, beaucoup moins ferme parce que justement cette saumure elle va apporter tout ça. Donc là vous allez pouvoir, mes amis et invités aujourd'hui, pouvoir goûter une feta vraiment différente de ce qu'on va trouver dans le commerce habituellement. Pour ce qui est de la mozzarella, donc la mozzarella di bufala, c'est donc du lait de bufflone qui, elle, comme tous les fromages italiens, va être encore plus contrôlé de façon à ne sortir que avec du lait de bufflone et avec des techniques de fabrication manuelles, 100% manuelles, sur cette mozzarella. Pareil que la feta, aujourd'hui mozzarella n'a pas été protégée, donc mozzarella est utilisée à mauvais escient et notamment par des fabricants de fromage de vache. Donc la mozzarella Galbani, si vous regardez, c'est 100% lait de vache.
1: Ah oui.
2: Ah bah oui.
0: C'est étonnant.
1: Oui, enfin, après, c'est produit en masse, quoi.
2: Alors, c'est tout le problème. Et mozzarella, comme Gouda, ne sont pas des marques déposées. Ce sont des noms de fromages, aujourd'hui, qui peuvent être utilisés n'importe comment, n'importe où, par n'importe qui.
1: On peut faire de la mozzarella à la maison, ici, chez nous.
2: Tout à fait. Bah après, il faut avoir la technique hein, quand même. Mais,
1: oui,
2: sur le... Parce qu'il faut effiler. Il faut, voilà, c'est ça. Donc, c'est vraiment une technique de fabrication très particulière sur la mozzarella. Mais la mozzarella Campana di Bufala, celle-ci, elle est avec l'AOP, italien, 100% lait de bufflon.
1: Alors ça, c'est ce qu'on trouve chez toi.
2: Oui.
1: À la fromagerie.
2: Oui, tout à fait.
1: Ça coûte cher.
2: Moi, aujourd'hui, je vends une mozzarella en tresse de 250 grammes pour 7,20 €.
1: C'est pas donné quand même.
2: C'est pas donné. Mais par contre, c'est une mozzarella sur laquelle vous n'allez pas être obligé de mettre la totalité de la mozzarella. Là, ce que j'ai rapporté sur les 250 grammes, voilà, vous allez vous apercevoir qu'elle a du goût. Ouais. Tout comme le Parmigiano Reggiano qui va se trouver à la boutique, vous n'allez pas en mettre des quantités extravagantes parce que, quoi qu'il arrive, ça a du goût et ça va ressortir vraiment fort. Donc, aujourd'hui, je prône le peu, mais bon, vraiment, 250 grammes de mozzarella, on est d'accord que pour un repas, c'est conséquent. Aujourd'hui, toute diététicienne vous dirait qu'il faut 60 grammes de fromage jour. Alors 250 grammes, autant vous dire qu'on a largement dépassé notre dose.
1: Hein. Pour un bon camembert, voilà, le fromage typique français, un camembert, c'est 250 grammes à peu près.
2: Ouais, c'est ça.
1: Un bon, en dessous de 6 euros, c'est difficile d'avoir quelque chose de qualitatif, à mon avis. En tout cas, en dessous de 5 euros pour un camembert.
2: Il y a des camemberts beaucoup connus, moins chers. Oui, bien sûr. Mais pour les camemberts de Normandie, moulés à la louche, au lait cru, effectivement, moi, le mien en boutique, il va être aux alentours de 8 euros. Et j'ai un moulin de Carrel, pour ne pas le citer. Mais si vous allez sur du moulin de Carrel ou du genre, vous savez que vous allez avoir un camembert de qualité. Aujourd'hui, un président...
1: Ça coûte 2 euros, quelque chose. Voilà. Mais par contre, c'est... Bon.
2: Bah,
1: on
2: c'est moins...
1: pour dénigrer les choses, mais non, c'est assez catastrophique. Enfin, c'est pas la même chose. Gustativement, on va pas retrouver la même chose.
2: Voilà, c'est ça.
1: Il en est de même pour la mozzarella. On dit souvent que la mozzarella est assez insipide, sans huile d'olive, sans sel, sans poivre.
2: Je voulais vraiment pas doser. Là, je l'ai laissé la plus nature possible pour que vous puissiez la goûter. J'ai ramené une huile d'olive italienne que vous pourrez également retrouver à la boutique. Et je me suis permis une petite fantaisie. Alors ça, c'est du perso. C'est un vinaigre balsamique aux poires.
1: Aux poires ou à la poire?
2: À la poire.
1: À la poire. Mais à dose... Alors moi, j'ai tendance à utiliser quand même le vinaigre balsamique à dose homéopathique.
2: Ah oui.
1: J'ai l'impression que... Enfin,
2: toi, tu n'aimes pas vraiment ça,
1: non, parce que ça gâche le goût de mes tomates, ça gâche le goût de ma mozzarella. Mais toi, t'es adepte de ça.
2: Ah oui, moi, j'aime les accords. Oui.
1: C'est quelque chose que tu vends à la boutique également?
2: Non, pas du tout. Non. Ça, c'est vraiment du perso et c'est un produit que j'aime beaucoup. Du coup, je me permets d'en parler là. Mais...
1: Ça sent très, très bon.
2: Oui. Ah non, c'est vraiment un très bon produit qui vient d'Italie en direct. Enfin, vraiment, on a...
1: Je propose qu'on fasse goûter à Corentin et qu'il nous en parle.
2: Alors, hop, fourchette,
1: voilà,
2: ce sera plus facile pour piquer.
1: Un petit bout de pain.
2: Tiens, prends du pain. Du coup, pour cet été, ce que je vous propose, c'est vraiment de ne pas hésiter à vous faire plaisir avec ces fromages d'été, parce que c'est maintenant que vous les consommerez. On est d'accord que vous ne les consommerez pas cet hiver. D'abord, le premier réflexe, c'est une tomate, une mozza. Ça, c'est symptomatique.
1: Oui.
2: Il y a un rayon de soleil, une tomate, une mozza. C'est...
1: Avec une petite feuille de basilic dessus.
2: Voilà, exactement. Ouais. Et ça, c'est vraiment le gros fantasme français de se dire, il y a un rayon de soleil, je me fais une tomate, une mozza. Tant que je n'ai pas eu 20 degrés dehors, je n'ai personne qui m'a demandé une mozza.
1: Et c'est dès qu'il y a du beau temps, boum, ça arrive.
2: C'est ça, exactement.
1: C'est terrible.
2: C'est instantané.
1: Ça.
2: Donc là, c'est la feta par laquelle vous avez commencé.
1: Alors j'aurais dû...
2: Non, non, c'est parfait. Vas-y, mange la feta.
1: T'es sûr?
2: Ouais.
1: Donc le fromage plus fort avant.
2: Oui, mais ça va... Non, mais sur le côté crémeux, ça va aller. Il vaut mieux que ce soit comme
1: ça. T'as mangé quoi? La feta également?
0: La feta aussi.
1: Ah d'accord.
0: Ouais.
1: Je vous laissais parler pendant que j'en ai
2: non,
1: parlé.
2: Non, mais vas-y. Donc réellement, là, l'été, vous pouvez y aller, vous pouvez consommer ces produits-là. On est sur un produit qui a 20% de matière grasse, hein, comme tous les autres fromages. On n'est pas sur un Bria Savarin à 30% de matière grasse. On est sur des fromages qui vont s'associer très très bien avec nos crudités, avec nos salades, pour avoir ce côté fraîcheur, justement. Moi, si je peux me permettre... ce que j'aime bien associer l'été, c'est aussi ces petits vins frais qu'on va pouvoir avoir avec le Sauvignon, qui vont avoir une nature plutôt, comment dirais-je, pour ne pas blesser, ce côté ciselé en fait, le petit côté fin, le petit côté pas piquant, mais justement qui va apporter cette acidité.
1: Un ciselé du Sauvignon, tu
2: voilà,
1: veux dire.
2: C'est ça.
1: Oui, bien sûr.
2: Là, je pense
1: tu
2: que vraiment...
1: Tu n'offenses personne.
2: Ouf. Mais le Sauvignon est pour moi un des meilleurs vins sur lequel ça va s'accorder, ou un joli Crémant de Loire. Voilà.
0: Du coup, on a de la chance parce que la cuvée que je vous ai servie, c'est 100% Sauvignon.
2: Et bien voilà. Bah, et bien, messieurs, vous allez me dire ce que vous en pensez avec la feta. Je pense qu'il y a besoin d'avoir ce contraste entre sa douceur, ce côté crémeux que vous avez en plus sur cette feta qui est si particulière là, pour le marier avec. Alors, encore une fois, je ne suis pas pro-rouge, donc je mets rarement un vin rouge avec un fromage. Et vraiment,
1: jamais de vin rouge avec un fromage.
2: Mais non, mais...
0: ça ne marche pas, oui.
1: Ça ne marche pas trop.
2: Voilà, normalement, ça ne marche pas.
1: Si, donc, j'ai acheté un petit Saint-Nectaire là, ce week-end.
2: Ouais.
1: Il y a quelques vins rouges légers qui vont
2: et
1: très bien
2: un
1: avec
2: un Pinot Noir. 100% Pinot Noir.
1: Préférence, oui, absolument.
2: Mais clair et léger, voilà.
1: C'est tout. J'ai un truc... Moi, j'ai Grelot Pinot Noir.
2: Ah bah...
1: c'est très, très bien. De Laurent Saillard.
0: Ah bah oui.
1: C'est très, très bien. Bah... Mais c'est à peu près tout ce qui marche. Hein.
2: C'est ça.
1: Et oui.
2: Non, non, il ne faut pas en mettre vraiment plus. Il faut rester sur des choses assez simples, assez nature, assez claires. Là encore, en vin, moi, je n'aime pas les mélanges, en fait. Enfin, il y a des assemblages qui sont magnifiques, mais j'aime bien aller chercher un cépage assez simple pour accompagner un fromage.
1: Alors, tu n'as pas goûté, justement, le blanc qui a...
2: Ouais, après, je ne te cache pas que je n'ai pas mis grand-chose dans ma bouche non plus, ni en fromage, ni
1: d'accord.
2: En vin.
1: Non, mais le vin que tu as là, tout le monde goûte, c'est assez formidable. Parce que tu parlais d'un vin ciselé.
2: Oui.
1: On a ça, c'est, tu parles du côté sec, assez tranchant. Mais par contre, là, la différence quand même des Sauvignons qu'on voit dans le commerce, on a vraiment le goût cassis, limite pipi de chat. On l'a légèrement. Mais c'est pas ça qui ressort tout de suite. On a le fruit tout de suite. C'est ça l'approche des vins nature.
0: Variétal. Bah, là, je pense que c'est aussi une question de maturité des raisins.
2: Mmh.
0: En fait, on ne va pas avoir les mêmes maturités sur des parcelles où il y a 100 hectares d'accrochés. Là, nous, c'est pour rejoindre la discussion qu'on avait tout à l'heure, c'est vraiment la qualité qu'on vise plus que la quantité. Quoi.
1: Il y a un peu de gras.
0: Ouais, il y a un peu de gras. Bah, ouais. C'est 2025 aussi, c'est un millésime très chaud.
1: Oui.
0: Et comme on disait tout à l'heure, quoi, les acidités, elles sont assez basses. Il y a beaucoup de degrés comparé à des vins qu'on pouvait boire il y a quelques années en Loire.
1: Oui.
0: Là, voilà, c'est un vin qui a 13 degrés.
1: Alors ça sent pas quand même en bouche, c'est l'avantage de ce vin-là. Parce qu'auparavant, ouais. Je veux dire qu'encore une dizaine d'années, il n'était pas rare d'avoir des vins même à 11 degrés. 11,5.
0: Ouais, c'est
1: voilà.
0: Ça.
1: Mais
0: ouais,
1: même
0: ouais.
1: En rouge, là, à la
0: bien
1: limite.
0: Sûr, ouais.
1: Maintenant, même les blancs sont à 13.
0: Ouais.
1: Et
0: ouais,
1: ça,
0: ouais.
1: C'est vraiment les conséquences du réchauffement climatique.
0: Je pense, ouais. Et puis là, c'est vrai qu'il y a c'était une parcelle aussi où il n'y avait pas beaucoup de raisins d'accrochés. Donc ça a concentré dans les baies, vraiment, quoi.
1: En petite quantité.
2: Je
0: voilà,
2: pense que c'est aussi
0: ça.
2: Une nouvelle façon de travailler. Je pense que la vinification naturelle, elle apporte aussi ce degré-là. On pourrait continuer à trouver des vins qui sont un peu moins forts. Moi, je travaille avec d'autres gens dans le secteur, parce que Laetitia de la cave des Affranchis est juste à côté du magasin, donc je ne lui fais pas du tout concurrence, même si j'apprécie beaucoup les produits aussi. Mais c'est vrai qu'en boutique, je ne propose pas de vin nature. Est-ce que je vais proposer comme le domaine de la Reine, par exemple, ou comme le domaine du Croc du Merle? Ou si je pars à Amboise, je travaille avec la closerie de Chanteloup qui va proposer aussi des jolis vins sur du Chenet, du Chardonnay qui va être fortement apprécié aussi. Mais on a des vins qui sont quand même un peu moins forts, je trouve, en voltage, mais pas parce que c'est des vins nature, justement, parce qu'ils sont travaillés à l'ancienne.
0: Ouais.
2: Enfin, c'est ce que je pense, non
0: franchement, ça dépend. Là, le Sauvignon qu'on boit, la Doldrums, on l'a ramassé au plus vite. On a avancé la date des vendanges de 5 jours au dernier moment parce que les chaleurs ont fait que les maturités sont arrivées beaucoup plus vite que ce qu'on avait anticipé. Et pour le coup, si on avait ramassé ça 3-4 jours avant, il n'y aurait pas eu la même aromatique parce qu'il faut quand même ramasser du raisin mûr. Mais on aurait pu peut-être gagner en fraîcheur avec un peu moins de degrés. Ouais. Mmh. C'est la date de récolte qui va surtout faire la différence, quoi.
1: Le mozzarella,
2: ouais.
1: Là.
2: La mozzarella.
1: La mozzarella, on va la goûter aussi.
2: Oui.
1: Là, par contre, là, bon, je vais la goûter comme ça, nature.
2: Oui,
1: l'huile d'olive que tu as ramenée, quand même, c'est nécessaire à mettre dessus, non?
2: Alors,
1: je vais la goûter comme ça.
2: Ouais, goûte-la comme ça. Alors, elle a un côté un peu piquant, là, ma mozza. Je l'ai goûtée avant de venir et je l'ai trouvée un peu piquante. Mais bon, en la laissant ouverte, je me suis dit, bon, peut-être que ça va lui enlever un peu cette acidité. J'espère que ça va aller. Après, la mozza, elle est vraiment... Elle pique.
1: Non, c'est vachement bon quand même.
2: Bah, ça n'a rien à voir.
1: C'est vrai que ça n'a rien à voir.
2: C'est malheureux à dire et je suis désolée de devoir parler comme ça, mais aujourd'hui, ce que vous allez trouver chez moi, ça n'a juste rien à voir avec ce que vous achetez dans le commerce. Les gens qui me disent ouais, mais j'aime pas la mozzarella, ça n'a pas de goût. Je suis d'accord.
1: Là,
2: quand vous
1: goût.
2: Achetez une Galbani, ça n'a pas de goût. Par contre, là, quand vous prenez une mozzarella di bufala chez moi, bah, vous avez un produit qui a du goût, qui a du répondant, qui est là pour accompagner vos tomates vraiment et vos légumes de saison.
1: Mais là, on sent vraiment. À la limite, on parlait de la burrata il y a quelques années, souviens-toi. La stracciatella qu'on récupère, parce que voilà, il faut expliquer comment on fabrique la mozzarella, une pâte cuite, pressée, cuite, et toute la crème qui va se déposer au-dessus de l'eau qu'on va la récupérer, et pour pas la perdre. Dans les temps assez reculés, mais pas si reculés de ça, hein, parce que finalement la burrata, ça fait à peine 70 ans que ça existe.
2: Ouais, c'est ça.
1: Dans le sud de l'Italie, qui est la région la plus pauvre, Puglia, les Pouilles en français, le talon de la botte de l'Italie, si on regarde la carte, c'est là qu'on récupérait la stracciatella, on ouvrait les poches de mozzarella et on remplissait le stracciatella. C'est ce qu'on fait encore aujourd'hui. On fait un nœud, paf! Ça, c'est une burrata.
0: D'accord.
1: Ce qui était un plat de pauvres est devenu plus cher que la mozzarella aujourd'hui. C'est un petit peu scandaleux.
2: Exactement.
1: Finalement.
2: Ah bah, c'est tout le problème de l'avoir mis sur des tables un peu plus haut de gamme parce que c'est de la crème, parce que c'est onctueux.
1: Alors que ça n'a pas plus de valeur.
2: Non, parce qu'il y a moins de matière. En soi, il y a moins de matière puisqu'on a récupéré de l'eau avec de la crème. En soi, c'est vraiment simple et basique, mais c'est...
1: Et là, on mange très gras.
2: Et là,
1: Oui.
2: Ah oui, non, mais là, celle-là, c'est extrêmement grasse. On est plus proche des 30% de matière grasse pour celle-ci. Mais la mozzarella, elle est beaucoup plus appréciée justement pour ce côté crémeux. Alors là, c'est pareil. La burrata, moi, je la propose en 125 grammes. Je propose une petite boule parce qu'elle existe en gros, mais en gros, il faut une grosse salade. Une petite burrata, 125 grammes, c'est 4 euros chez moi. Donc,
1: une petite burrata, attends, répète ce que tu viens de dire.
2: Une petite burrata de 125 grammes, c'est 4 euros. Donc ça veut dire que si tu ramènes à 250, ça fait 8 euros.
1: Ah oui, mais là, d'un seul coup, la mozzarella devient peu chère.
2: Voilà, c'est ça. Elle devient moins chère que la burrata.
1: Beaucoup moins.
2: Mais pour autant, voilà, ce sont deux produits qui sont pas appréciés par les mêmes personnes non plus. Aujourd'hui, on met plus facilement aussi une burrata sur une pizza.
1: Absolument.
2: Ah oui. Ouais. Au moment de, en fait, on l'a
1: sort
2: fait.
1: Du four,
2: voilà,
1: et on la met
2: ça.
1: Dessus.
2: Exactement.
1: Voilà.
2: Pour faire ce contraste chaud-froid, mais
1: on fait une petite croix dessus, pouf, elle s'étale, pouf.
2: Bon.
1: Ouais. Après, on la saisonne.
2: Bah, c'est comme la truffe. C'est comme on veut.
1: Alors moi, justement, je donne le conseil. J'aime bien faire ça. Ça sert du four. Alors il faut deux choses. Hein. Il faut une pizza la plus simple possible.
2: Ah oui, c'est ça.
1: Fait une margarita, par
2: voilà,
1: exemple.
2: C'est ça.
1: Et après, vous mettez un bon prosciutto, quoi, un très très bon. Que vous allez dans la boutique dont on aura appelé le nom, peut-être, on le dira en ligne, on le mettra sur le compte Instagram. Je compte sur Juliette qui nous écoute pour de faire son boulot parce qu'elle va pas rester à la maison à rien faire. De mettre l'adresse de la boutique
2: Bottega.
1: Italienne ici. Tu dis la Ciao Bottega,
2: Ciao Bottega.
1: Et pour voilà, vous allez là-bas, vous prenez un bon prosciutto bien coupé, très très très très fin. Vous mettez sur votre pizza au sortir du four, la burrata au milieu, vous faites une petite croix, ça va t'étaler. Après, c'est sel.
2: Roquette.
1: Poivre.
0: La roquette,
1: pourquoi pas. Et un filet d'huile de bonne huile d'olive. Alors là, mais une pizza entière par personne, bien évidemment.
2: Ah bah oui, bah il faut au moins ça.
1: Quand on aime,
2: on ne compte plus.
1: Non, je veux dire, on ne partage pas. Non, on ne partage pas. Ça dépend quoi ? Ça dépend qui ? Nickel. Alors, par contre, merci beaucoup, Colline. On va écouter ça. Alors, j'aimerais, pendant que je me retourne vers toi, Corentin, pour nous parler du blanc. C'est fait. Le rouge, maintenant, que j'aimerais beaucoup goûter. Tu peux nous en verser un petit peu parce que je vais finir mon verre et tu vas nous en parler. Tu as ouvert la bouteille ou pas? Pas encore.
0: Pas
1: messieurs,
0: encore.
1: Dames, on va ouvrir une bouteille en direct. C'est une cascade en direct. Jérémy plisse les yeux. Il se dit, je vais enfin pouvoir goûter deux vins dans la même émission. Ce qui ne nous était pas arrivé depuis longtemps. Attention. Et voilà, on m'appelle une deuxième fois. J'adore cette émission. On vient qu'une fois par mois, c'est dommage. Alors, La mozzarella, donc avec un filet d'huile d'olive,
2: oui,
1: que je vais me verser tout de suite. Et pendant que je déguste, Corentin, qu'est-ce qu'on a dans... Qu'est-ce que tu vas nous verser dans nos verres dans deux secondes ?
0: Alors, Doldrums, celui que je viens de vous verser, c'était du Sauvignon. Alors, deux Sauvignons différents. Il y a du Sauvignon blanc et du Sauvignon rose. Le Sauvignon rose qu'on appelle le Fier Gris aussi.
1: Et, c'est quoi la différence entre les deux ? C'est pas vraiment. Il y a une couleur de différence
0: ouais,
1: ou même
0: c'est,
1: pas ?
0: C'est génétique. C'est des cousins, quoi. Des cousins très proches. En fait. Pré-phylloxera, il y avait beaucoup plus de cépages différents. Par exemple, tous les cépages avaient un blanc, un rosé et un rouge. Quoi. Il y avait une diversité beaucoup plus importante que maintenant sur le vignoble français. Et le Sauvignon rose, c'est un des cépages qui a été conservé.
2: Mais le Sauvignon rose, du coup, il a cette couleur, c'est ça ?
0: Ouais.
2: Quelle est réelle en termes de goût par rapport à un Sauvignon blanc, on a quoi ?
0: Bah alors là pour moi le petit côté un petit peu muscaté, qui ramène de la rondeur, de la gourmandise dans ce vin là, ça vient du Sauvignon rose à mon avis.
2: Ok. Tu disais que tu fais un rosé aussi au domaine ? Non.
0: Alors oui, si on fait un rosé, une presse directe de Cabernet Franc.
2: Ok.
0: Donc on l'appelle presse directe. Il y en a qui le boivent comme un rosé, il y en a qui le boivent comme un blanc.
2: Ok.
0: C'est vrai qu'on l'appelle presse directe.
1: Le rouge que tu as ouvert.
0: Le rouge, c'est...
1: Tu vas m'en servir dans mon verre, puis tu vas en parler pendant que je bois. Ah, c'est comme ça cette émission, on mange, on boit. Colline, tu bois pas de vin rouge toi hein ?
2: Alors non, je vais rester avec le Sauvignon, moi ça me plaît beaucoup, c'est très bon.
1: C'est sympa. Hein.
2: Ouais. Oui, mais j'aime bien en fait ces vins de Loire qui sont si différents de ce qu'on a l'habitude d'avoir avec plus dans le sud, on a des vins beaucoup plus ronds, oui, beaucoup plus fruités.
1: Ici, tu veux dire ?
2: Non.
1: Dans le sud ?
2: Dans le sud. Je trouve que c'est plus... ça sent plus le soleil, c'est plus rond. Mais aujourd'hui, on travaille complètement différemment. Alors, je travaille avec un autre vigneron qui fait un Sauvignon. Et la façon dont il le travaille, il l'apporte même jusqu'à avoir un vin, alors je ne vais pas dire un liquoreux, mais un moelleux de Sauvignon. Enfin, je trouve ça formidable. Parce que je ne m'attendais pas à ce qu'avec un cépage aussi sec, on puisse avoir ce côté moelleux. Thierry Gossom fait un vin formidable sur ce cépage.
1: Le rouge, alors Gamay, Co.
0: Ouais, voilà, c'est un assemblage de Gamay et de Co. 70% de Gamay et 30% de Co.
1: On a la puissance du Co quand même.
0: Ouais.
1: Il y a le fruit des deux cépages qui ressort. Il y a un petit côté animal.
0: Ouais. Il y a une petite réduction à l'ouverture.
1: Légère. Alors, je pense que c'est un petit peu négatif pour moi. Mais tu penses que c'est plus réduction qui apporte le côté animal comme ça ?
0: Ouais, pour moi, c'est ça. Ouais, en fait, nous, tous nos vins, on les met en bouteille sans filtration.
1: D'accord.
0: Donc, en général, même si on laisse déposer un petit peu toutes les lies qu'il peut y avoir dans les cuves, il y a toujours un petit peu de lie qui va rester en bouteille et qui va donner ce côté réducteur au vin. Après, faut juste le carafer, l'aérer, en fait.
1: Qu'est-ce que c'est bon ?
0: Ouais, bon, formidable.
1: C'est formidable. C'est vraiment, moi, c'est mon genre de vin. Moi, j'adore ça. Je sais, vraiment fantastique.
0: J'ai bien fait de ramener une bouteille, alors.
1: Ouais. Ah, tu vas voir, c'est extraordinaire. Moi, j'adore ça. Il faudrait que je t'en achète parce que... On peut les trouver où, tes vins ? Dans le coin.
0: Dans le coin, il y a la cave des Affranchis qui est
1: à Blois-Vienne.
0: Qui est à Blois-Vienne aussi, ouais, où on distribue un petit peu de bouteilles.
2: Qui est Villebois-Mareuil, pardon. Je cherche le numéro 6, c'est moi. Ça doit être
1: à côté de la Passion des Fromages.
2: Ouais, pas très loin de chez moi.
1: Pas très loin. Ça coûte combien une bouteille
0: Alors, en prix départ cave à peu près
1: en prix que le citoyen lambda peut acheter à la cave des Affranchis par exemple.
0: Ces bouteilles là je pense qu'elles vont sortir aux alentours de 15 euros.
1: 15 euros,
0: ouais,
1: d'accord. C'est ça. Vous êtes ailleurs dans le Loir-et-Cher? Est-ce que vous êtes dans le sud, vers chez toi par exemple, vers Montrichard, Saint-Aignan,
0: Alors chez Marie, à Montrichard il y a une cave qui s'appelle les caves d'Aurel,
1: oui.
0: où
1: Rue Nationale.
0: Ouais, voilà, ouais.
2: Vous pensez un petit pour peu Damien.
0: Ouais. Exactement. Qui est passé ce week-end d'ailleurs, goûter les vins là.
1: Qui est une boutique quand même, on rappelle quand même, qui est assez formidable à Montrichard, qui est avec une très très grande sélection de vins nature,
0: très belle sélection,
1: pas que, mais très très bien. Et Damien, qui était avec nous pendant 2 ans ici, et qu'on continue à avoir en chronique fromage, pardon, en chronique vin de temps en temps, fait un travail extraordinaire et on le salue.
0: Et sur le pont aussi à Saint-Aignan, là, des copains qui viennent d'ouvrir un lieu formidable là.
1: Oui,
0: qui,
1: pour boire sur place, là, du
0: voilà.
1: Coup. Oui, absolument. Il nous reste que quelques petites minutes. J'ai quelques petites questions à te poser. 3 ans après l'installation, c'est quoi la surprise, bonne ou mauvaise, qui vous est arrivée, que vous n'avez pas vu venir, par exemple, comme ça, pêle-mêle?
0: Est-ce qu'il y en a? Le fait que les gens boivent moins. Je pense que ça, une sacrée problématique, quoi. Oui. Bah, comparé à ce qu'on pouvait entrevoir, le commerce est beaucoup plus compliqué, quoi. Faut vraiment se bagarrer pour vendre les vins. Il n'y a pas le droit à l'erreur. S'il y a des vins qui sont un peu tordus, on peut pas se permettre de les présenter. Donc voilà, quoi. Il faut de la rigueur et beaucoup de travail commercial. Ouais. Et ça, pour le coup, on l'avait pas vu venir à ce point-là, quoi.
1: C'est beaucoup de travail, ça.
0: Oui. Ça...
1: Qu'est-ce qui prend plus de temps? C'est quoi, les festivals, les salons, ou faire des démarches pour trouver des clients?
0: Bah, c'est un petit peu
1: un
0: tout.
1: Qui se rejoint?
0: C'est un petit peu un tout, ouais. Les salons, on va dire qu'on en fait un par mois quand la saison a commencé, quoi. Un ou deux, même. Mais il faut les préparer, il faut faire la route, il faut y aller, il faut revenir. En fait, ça prend quasi une semaine, mis bout à bout, quoi. Si on compte vraiment la préparation comprise, quoi.
1: Vous comptez vous agrandir? Parce que tu parlais de à peu près 4 hectares et demi de surface en ce moment.
0: C'est pas l'objectif, non. Nous, on s'est toujours dit avec Seb 5 hectares maximum.
1: Ouais. À deux, ça suffit pour vivre?
0: Alors, on complète avec un petit peu d'achat de raisins à des copains de la vallée.
1: Pour faire du négoce?
0: Pour faire du négoce, oui, exactement. Ouais.
1: D'accord, ça rapporte plus? C'est un complément vraiment nécessaire?
0: Bah,
1: pour en vivre?
0: Au niveau volume, ouais, pour l'instant, ouais.
1: D'accord.
0: Et nous, l'objectif, c'est de faire à peu près 220-230 hectos par an. Jusqu'ici, on arrivait à faire une petite moitié avec notre production perso. Peut-être un peu moins même. L'idée, ce serait de faire la majorité de nos vins avec notre production, mais de toujours garder une partie négoce, parce que ça nous permet d'échanger avec les copains qui bossent comme nous.
1: Oui, puis on peut s'amuser un petit peu à en faire des vinifications un petit peu différentes, à faire des assemblages un petit peu différents avec ce qui pousse pas chez toi. Non. Eh bien, écoute, une dernière question.
2: Oui, c'était juste une dernière question. Du coup, finalement, la location des cépages, des vignes, ça permet une sécurité aussi, si ça va pas, de pouvoir se rabattre sur l'hectare que vous possédez ou le demi-hectare que vous avez? C'est pas l'idée, quoi.
0: Non, l'idée, c'est quand même d'exploiter un terroir
2: à fond.
0: Enfin, de faire vivre un terroir pendant.
2: Très bien. Longtemps, quoi. Eh bien, on va vous soutenir.
1: Eh bien, merci beaucoup, Corentin. Je rappelle quand même le domaine du Pousse-Pied, que vous pouvez retrouver au Cave d'Aurel, à Montrichard, rue Nationale, ou alors à la
2: Cave des Affranchis, quai Villebois-Mareuil, à Blois.
1: Merci beaucoup. Le fromage, c'est
2: à la Passion du Fromage, 6 quai Villebois-Mareuil, à Blois.
1: Et pour nous, on se retrouve le lundi 22 juin dans une émission qu'on aura sans doute délocalisée, et on vous fera une petite surprise. Merci beaucoup, à bientôt et bon mois de... Au revoir, bonne soirée, salut.
2: Bonne soirée.
3: Et je vais vous dire la vérité, dans un deuxième temps, je n'ai pas souri.

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